0: pour qu'on reste amoureuse de vous, en fait. Est-ce que c'est pas une info de dingue?
1: C'est une info géniale.
2: Ça fait un peu peur.
0: C'est une info de dingue.
1: Ça fait très peur.
0: C'est trop.
1: Mais à 43 minutes, ça marche pas du tout. Il faut 47.
3: Si c'est trop, c'est pareil.
0: Ah oui, alors si c'est trop, ça nous saoule.
1: Il faut mettre le minuteur, comme quand je fais la cuisine. Ça y est, t'as eu tes 47 minutes, merci bien.
2: Ça fait un peu peur quand même.
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2: Pour l'heure, il ne peut en rester qu'un. Et aujourd'hui, il va falloir choisir entre trois chansons de Christophe Willem, qui sera l'invité de Patanjali dans le 16-20 d'RFM ce soir, dis donc.
3: Exactement. Donc voilà, on surfe sur cette belle idée. On accueille qui au téléphone, ma Julie, ce matin, pour nous départager?
4: Bonjour les copains. Coucou. On accueille Agnès qui habite à Épernay, dans la Marne. Coucou Agnès.
3: Salut Agnès. Coucou.
2: Comment ça va Agnès?
5: Bah, de bon matin, comme ça,
2: ouais.
3: Ça pique un peu.
2: Merci en tout cas de jouer avec nous. Agnès, tu vas nous départager à la fin. C'est toi qui donneras ton avis à la fin. On choisit entre trois titres de Christophe Willem. Allez, on y va au départ. Le problème.
6: Le classique.
7: C'est son premier tube.
3: Ouais.
2: Oui.
7: Écrit par
3: Double Jeu.
2: Oui.
5: Double Jeu.
2: Le deuxième, c'est PS, je t'aime.

0: Très ensoleillé.
1: Je ne savais même pas qu'il y avait fait cette reprise.
2: C'est donc pas celle-là qu'on va choisir.
1: Ouais. Mais elle est jolie.
2: Bah oui.
0: Moi j'adore ce qu'il fait, Christophe Willem.
2: Alors tu choisis
0: sympa comme garçon. Alors moi je choisis PS Je t'aime. Allez.
3: Moi je me range du côté de Caro avec PS Je t'aime.
4: Ah ouais.
2: Pas moi du tout. Moi je prends un double jeu.
1: Moi aussi double jeu.
0: Ouais. Ouais, je comprends.
2: Mais celle qui va avoir raison sur nous.
0: Oui.
2: C'est Agnès.
0: Oui.
2: Qu'est-ce que tu choisis toi?
5: Ouais, sans hésitation, c'était Je t'aime.
0: Ah,
3: merci Agnès.
2: Et ben voilà, la majorité a parlé. Merci ma Agnès de t'être levée si tôt pour jouer avec nous, t'es un amour.
5: Au grand plaisir, je vous souhaite une bonne journée et un très beau week-end.
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2: Bon, faut reconnaître que c'est vrai que nous, les garçons, sous la douche, on a tendance à prendre le premier flacon qu'on trouve.
3: Ah, mais vous en foutez.
4: À partir du moment où ça sent bon, ça va, quoi.
2: Ouais, on s'occupe pas trop de ça.
3: Du shampoing sur les jambes, ça vous choque pas, quoi. Non. Tout est normal.
5: Bah, cela dit, il y a
2: alors,
5: des poils.
2: Quel est.

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1: Ouais, c'est l'horoscope de Carole. Alors, c'est comme un horoscope,
2: ouais,
1: mais en mieux.
3: Ah, tu me fais plaisir. Voilà. Ouais, ouais. Enfin, un compliment.
1: Ouais.
3: Il a fallu attendre 8 mois. On est le 22 mai. Vous êtes bélier, vous garderez votre calme. Regarde, tu gardes ton calme malgré les tensions permanentes du moment. Les taureaux,
1: affligé votre emploi par votre co-animatrice.
3: Les taureaux, votre emploi du temps vous échappera un petit peu aujourd'hui. Si vous êtes gémeaux, vous voulez trop bien faire et vous risquez de vous épuiser. Les cancers, attention, des petits obstacles pourraient vous agacer. Si vous êtes lion, votre autorité pourrait être mal perçue par vos proches. Les vierges, attention, la routine risque de vous faire commettre des erreurs. Du côté des balances, vous êtes beaucoup pris par le travail et vous pourriez négliger un souci familial. Les scorpions, vous aurez besoin de douceur aujourd'hui, mais vous ne serez pas déçus, vous en aurez. Les sagittaires, un désir et une impatience qui seront difficiles à cacher en ce vendredi. Les capricornes, des imprévus viendront bousculer vos plans. Les verseaux, votre charisme naturel fera de vous un vrai leader. Et enfin, si vous êtes poisson, vous pourriez souffrir d'un petit manque d'attention qui pourrait provoquer quelques maladresses.
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1: Bon appétit. Est-ce que t'en as laissé quand même pour les autres ou tu t'es permis de
2: C'est la première fois, je crois, en 9 mois que j'en mange un.
3: Vu que t'en as 3 dans la bouche en même temps, je pense qu'il en reste pas beaucoup.
2: Quelle forme de monde. Je n'ai jamais le droit à ça, vous vous jetez dessus.
3: C'est vrai.
1: Allez, un petit top aujourd'hui pour vous faciliter la vie. Alors vous allez voir, il y a de tout. Ça concerne tous les domaines. Par exemple, si vous désactivez le mode air recyclé dans votre voiture lors de longs trajets, bah, ça crée un manque d'oxygène. Ce qui donne sommeil.
2: Voilà. Ah, d'accord.
1: Tu vois, par exemple. Ça, c'est très utile.
2: Donc, il faut ouvrir la fenêtre en grand.
1: Voilà. Celui-là, j'adore. Appliquer une cuillère chaude sur une piqûre de moustique, ça limite les démangeaisons.
2: Ah ouais.
1: Attends, ça, c'est hyper bon à savoir.
3: Une cuillère chaude ?
1: Ouais, une cuillère chaude. Voilà. Donc, faites-le cet été.
2: Pour la piqûre de moustique ?
1: Oui.
2: Sur
1: une piqûre de moustique.
2: Vous savez, le vinaigre ?
3: Ah oui.
1: Ouais, mais ça sent meilleur du coup la cuillère chaude d'eau.
2: Ça dépend. C'est un bon vinaigre de cidre.
1: Non, pas. Vous pouvez aussi refroidir une boisson rapidement. Vous savez, quand le thé là, il est trop chaud, le café, vous la mettez au congélateur, vous entourez de sopalin humide pendant 15 minutes et votre boisson ressort toute fraîche.
3: Parce que le congélateur seul, ça suffit pas.
2: Oui, c'est ça. Je vois pas l'intérêt du papier autour. C'est quoi,
3: le papier, c'est vraiment pour décorer. Quoi.
2: Autant mettre au direct au congélateur. Si tu savais pas quoi, t'as inventé des trucs ce matin.
1: De l'eau froide. Un peu d'eau froide et puis
2: beaucoup
1: voilà.
2: Un truc que je ne ferai jamais, là, tu vas nous dire.
1: Oui, alors j'ai lu qu'on devait changer sa tête d'oreiller tous les jours pour limiter l'apparition de petits boutons sur le visage.
3: Tous les jours ?
1: Qui va faire ça ?
3: Non, tous les jours, c'est relou.
1: Non, la vérité.
2: Changer sa tête d'oreiller, ça va te coûter une fortune. En plus, ça, c'est pas écolo parce que tout l'eau que tu prends pour nettoyer. Non, mais blague à part.
1: Il n'y a rien qui va, à part peut-être celle-là. Alors, si vous galérez, par exemple, à ouvrir un bocal, moi, c'est le cas. Tu sais, t'arrives pas à,
3: dévisser.
1: À dévisser le couvercle. Vous le passez une minute sous l'eau chaude et le métal va se dilater.
2: Ah, oui, ça,
3: c'est pas mal, ça.
2: Mais moi, ma femme a une technique vachement meilleure pour ça. Je vous la donne. Ouais. Elle me dit, Philippe, tu peux ouvrir le bocal.
3: Ah oui.
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1: Alors Caro, comme ça les chiens ne seraient pas uniquement des boules de poils.
2: Non.
1: Qui pense qu'à manger et à dormir.
2: Et ben non, pas du tout. Et alors, je vais vous dire un truc, c'est beaucoup trop mignon parce que votre chien vous aime et vous protège beaucoup plus que ce que vous imaginez. On a l'impression parfois qu'ils nous suivent partout parce qu'ils veulent des croquettes ou qu'ils veulent qu'on joue avec eux ou qu'ils veulent qu'on leur ouvre la porte, etc. Mais c'est pas du tout ça. En fait, ils veillent sur vous en permanence. Et quand vous pensez être tranquille et qu'il est genre installé à côté de vous, en fait, il vous surveille, il vous observe, il vous analyse. Il capte même la moindre de vos émotions. Et c'est tous ces petits regards, ces petits coups de truffe et tout, pour lui, ça veut dire vraiment quelque chose. Par exemple, votre chien ressent les émotions bien plus profondément que parfois même vous, d'accord ? Il capte tout. Et en fait, il y a des études qui montrent que vos rythmes cardiaques peuvent se synchroniser avec les siens, que votre stress, par exemple votre tristesse ou votre joie, hein, il les perçoit avant même que vous, vous mettiez des mots dessus.
3: Oh, dis donc !
2: Tout à fait. T'imagines quand t'as deux chiens comme Philippe Lelouch,
1: ouais.
2: Simone, t'as dit, et...
1: Marty.
2: Simone et Marty. Bah, t'imagines ? Comment t'es protégé, frère ?
1: Oh, c'est frère.
4: Pourquoi, frère ?
1: Ouais, bah, c'est, bah, elle vient de la street. Hein,
4: ouais,
1: elle
4: a,
1: bah, ouais,
5: non, elle a deux pitbulls.
1: Ouais.
2: Dans le 9-3.
3: Et ça change en fonction des types de chiens ? Pardon, je reviens là-dessus.
2: Tous les chiens. Tous les chiens sont capables de ressentir les émotions avant même que toi, tu puisses mettre des petits mots dessus.
1: Bon, pour être défendu, c'est sûr que si t'as un Yorkshire ou un teckel, non, un poil dur, ce qui est mon cas, c'est moins efficace.
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2: Trois questions, c'est d'un grand classique et vous pouvez gagner jusqu'à 500 € avec des questions sur la fontaine de Trevi, la Fontana da Trevi, qui a été inaugurée un 22 mai 1762.
1: Mais t'as le type un peu italien, toi. Tu pourrais être italien.
2: Mais tu sais que quand j'étais petite, on te prenait... je faisais croire à tout le monde que j'étais italienne. Je m'étais carrément inventé un nom, je m'appelais Victoria Valdarno, espèce de grosse mytho.
1: Et je parlais en italien. Ah mais non, mais ça qu'elle soit folle, on le savait.
3: N'importe
1: mais
3: quoi.
1: Mais italienne.
2: Italien toute la journée. Mais surtout, je disais n'importe quoi.
3: Mais sur... oui, voilà.
4: Pourquoi?
2: Parce que je trouvais ça, c'était vraiment un fantasme d'être italienne.
1: Mais tu pourrais, elle a un peu le physique italien.
2: Ah, si, ma grazie, dai.
3: Ouais, mais en fait, tu parles pas un mot d'italien en plus. C'est ça qui
1: t'arrive. Non, n'importe quoi.
2: Alors, Julie.
5: Oui.
2: Avec qui on joue ce matin?
5: On joue avec Camille, qui habite à Saint-Germain-Nuel, dans le Rhône. Bonjour, Camille.
1: Salut, Camille.
2: Bonjour Camille.
1: Comment ça va, ma belle?
6: Bonjour, Caro. Très, très bien.
1: Eh bien, merci de jouer avec nous. On va essayer de te faire gagner 500 €. Hein. Allez, on y va pour les questions, ma
2: Trois
1: Camille.
2: Questions. Où se trouve la fontaine de Trevi? Est-ce que c'est à Rome, à Milan ou à Berlin?
1: Ah, illustre fontaine, notamment dans la Dolce Vita, où il se baigne dedans, Mastro Ianni.
6: Alors, c'est en Italie.
2: Oui.
6: Contre,
1: Calais. Prends le plus simple. Oui, voilà, gagné.
2: 300 € déjà pour toi, Camille. Combien de temps a duré la construction de la fontaine? 5 ans, 30 ans, 2000 ans.
1: Bon, c'est pas 5 ans. Eh ben voilà, bravo. Allez, voilà. 400 €.
2: Jeter une pièce dans la fontaine de Trevi permettrait de faire quoi? Ça permettrait de revenir à Rome, de passer un bon voyage ou de trouver un trésor, à ton avis?
1: C'est un rapport avec Rome.
3: Oh bah oui, d'accord, voilà.
6: C'est faire un bon voyage?
1: Non, c'est revenir à Rome.
2: C'est revenir à Rome. Tu sais, tu vois les gens, ils sont de dos comme ça, ils balancent leurs petites pièces. Et en fait,
1: c'est pas grave, t'as gagné 400 € quand même.
6: Ouais, c'est déjà bien, c'est super.
1: Merci, ma Camille, merci beaucoup d'avoir joué avec nous.
2: C'est bien joué, merci, on t'embrasse. Arrivederci.
3: Non, ça suffit.
1: Ciao, Bella, ciao.
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1: C'est vous les filles, hein, c'est vous qui avez la parole à cette heure-là. Vous pouvez participer hein, avec le WhatsApp de l'émission 0608 900 920. C'est gratuit, vous laissez un petit WhatsApp pour participer ou pour donner des idées de sujets à Caro.
2: Et c'est ce qu'a fait Marie, par exemple, une auditrice d'RFM, qu'on embrasse et elle nous partage une info. Là, franchement, vous allez tous adorer, ça fait vraiment plaisir parce qu'on entend parler du chocolat depuis un moment. Évidemment, c'est peut-être pas l'allié idéal pour la silhouette, encore que le chocolat noir, ça va. Mais surtout, il pourrait vraiment, en réalité, booster notre cerveau. Il y a des études très récentes qui viennent de paraître. Et en fait, un chocolat noir riche en cacao, à partir de 70%, ça pourrait améliorer la concentration et la mémoire. Tu veux pas un petit carré, Philippe ?
1: Aussi.
2: Même deux, trois.
1: Même une 5, tablette.
3: Ouais, une, ouais,
1: une tablette de chocolat.
2: Pendant les grosses journées de travail, pendant, vous savez, les étudiants qui travaillent là, pour leur bac, qui préparent leur bac, les pauvres, on les embrasse.
1: Ouais, tu penses à ton fils, toi.
2: Ah ouais, je pense à mon fils. Ouais. Il a commencé, il a eu sa première épreuve hier. J'étais pas bien. Ouais. Jeudi, là, j'étais un peu en PLS.
1: Il a passé la philo, ça y est.
2: Il a passé, ce que lui appelle connaissance du monde.
1: Ah, ça n'existait pas, nous, ça.
2: Ouais. Je peux te dire que j'étais pas bien. Mais ça s'est bien passé.
1: Et ça correspond à quoi, connaissance du monde, à histoire géo? Non, bah non.
2: Non, mais lui, il est dans une filière un petit peu,
1: un peu spéciale.
2: International, hein. Un peu spéciale.
1: Ah, ok.
2: Mais c'était son premier grand oral avec COEF 20. Je sais pas si vous imaginez.
1: Oui, bon,
2: comment
1: on s'en fout. Allez, le chocolat, ça fait du bien.
2: Pourquoi voilà. C'est bon pour le cerveau? Parce que ça favorise la circulation sanguine vers le cerveau.
1: Ouais.
2: Non mais prends-en la graine, Philippe.
1: Oui, elle veut se venger. Elle cherche là. Oui.
2: Du coup, quand on mange un petit carré de chocolat, qu'est-ce qui se passe? Une pensée plus rapide, une meilleure concentration, une mémoire plus efficace. On a dit du chocolat noir, c'est pas la grosse tablette devant Netflix.
1: C'est dommage.
2: Le crunch et le galac. Et
1: c'est bon le crunch.
2: Ce
1: ah ouais. Non. Et galac aussi. Galac est bon. Galac à noix
3: de
1: coco.
3: On a cité combien de marques?
1: On a le droit d'en citer plusieurs.
2: Je crois qu'on est bon.
1: Allez,
2: on rajoute le mars.
1: Allez.
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2: Dans la série, des cadeaux qui finissent par coûter cher. Regardez celui-là. Il a la palme.
3: C'est un témoignage authentique, hein. C'est vraiment arrivé. C'est un peu gênant, mais à la fois c'est très drôle. C'est un candidat du jeu Tout le monde veut prendre sa place sur France 2. Bah, il y va franco, hein. Il raconte sa vie. Regardez, écoutez.
4: Alors, le permis. Maman m'a dit, si t'as ton bac, je te paye le permis. Elle a oublié de dire qu'elle devait faire un prêt sur 30 ans. Mais j'ai passé 79 leçons.
5: Je pense que la 79 heures de conduite.
4: Oui, j'ai passé mon permis 5 fois. La dernière fois, elle me l'a donné parce qu'elle m'a dit... Elle m'a dit, faites attention, je vous le donne, mais pensez à tourner votre tête quand vous rentrez sur l'autoroute. Donc, le drôle, c'est que la première fois que j'ai passé mon permis, j'étais tellement stressé que j'ai pris un rond-point tout droit sans le contourner. Donc, j'étais sur le rond-point et les voitures tournaient autour de nous.
3: Je l'adore.
2: Il y a des contractions du mec.
6: On a juste
2: pas
6: envie de croiser.
2: Pas la conduite dans le sang, oui. Oh,
5: wow, attends, mais 79 heures.
3: Qui a eu du premier coup? En vrai, c'est hyper dur.
5: Premier coup.
3: Premier coup.
7: Et pas d'heures supplémentaires de conduite.
2: Voilà. Bravo.
7: Un pilote.
2: Moi, j'ai mis deux ou trois fois à l'avoir.
3: Trois fois. Moi, j'ai pris tous les pièges. Le sens interdit, le stop, tout y est passé.
7: Mais il y a des inspecteurs aussi, ils sont vicieux.
2: Ouais,
7: ils
2: sont
7: passés par des trucs.
2: D'accord.
3: Attends, le mec, je prends un sens interdit, il me donne pas mon permis. Franchement, c'est quoi ça?
7: Attends, là, tu mérites, par contre.
2: Tu devais être vénère, je te connais.
3: J'avais honte. J'avais super honte.
2: T'avais envie de l'insulter ou pas du
3: tout? Bien sûr, évidemment.
2: C'est une racaille. C'est une racaille déguisée en princesse,
5: ouais,
2: cette meuf. Voilà,
5: clair.
2: Faut le savoir.
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2: Bienvenue sur RFM, j'ai Philippe Lelouch, c'est le meilleur des réveils, c'est tous les jours de 6h à 10h. Et ben voilà, ça c'est beau. Allez, aujourd'hui, 22 mai, c'est la journée mondiale de la diversité biologique. Autrement dit, c'est un moyen de penser aux espèces en voie d'extinction. Wow. Comme toi, Caro.
3: Ouais.
2: Non, tu es en voie d'extinction. Des filles aussi parfaites.
3: Oh, wow.
2: Ça disparaît petit à petit.
3: Qu'est-ce que tu veux me demander ? Vas-y.
2: De l'espèce. Non, de l'espèce en voie d'extinction.
3: Oh, wow.
2: Ah, mais oui, tu vois.
3: Oui. Tu files la métaphore.
2: Je file.
3: Allez,
2: ça va, ma Caro?
3: Oui, très bien, très bien. Très heureuse d'être avec vous. Très heureuse de voir enfin ce soleil. C'est vrai que c'est un peu débile de parler de la météo, mais franchement, ça nous manquait. Et là, on est bien, on a chaud.
2: Oui, on
3: est tous ensemble. Toute la France est sous le soleil, donc franchement, ça fait plaisir. 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Des questions sur la fontaine de Trévis, tiens, qui avait été inaugurée un 22 mai.
2: Oh, dis donc.
3: Et puis, un petit top, parce que c'est vendredi et que je vous aime tous. Je vais vous donner des petites astuces qui vont vous faciliter la vie.
2: Ah, bah c'est gentil. C'est très bien. Merci, Caro.
4: Pour une fois.
2: C'est trop gentil. Gratos.
3: Ouais.
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4: Eh ben, une fois n'est pas coutume, nos héros sont finlandais, Caro. Ah ouais.
5: Alors moi, j'adore l'idée. Je signe tout de suite si c'était possible de faire ça en France. Ils ont remplacé, vous savez, les sols en caoutchouc des aires de jeu des enfants qu'on trouve un petit peu partout parce que c'est censé être plus propre, etc. Ils ont remplacé tout ça par de la vraie nature, donc de la boue, de la mousse, des petits vers de terre, des feuilles, du bois, etc. Ils ont complètement enlevé, en fait, ce que nous, on a mis des années à installer parce que, soi-disant, ce serait beaucoup plus propre, ce serait beaucoup plus stérile, ce serait mieux pour nos enfants. Mais eux, en fait, ils ont vraiment réalisé, via des études scientifiques, encore une fois, que le système immunitaire a besoin de microbes réels pour se développer correctement.
4: Bah, c'est très
5: et
4: bien.
5: Donc, ils ont remis de la boue un peu partout.
4: Ah,
5: ils ont
4: fait la nature, dis donc, le retour de la nature.
6: C'est vachement bien.
5: Un an d'études. Et au final, vraiment, les résultats sont sans appel. Microbiome beaucoup plus équilibré, moins de bactéries nocives, une immunité renforcée chez tous les enfants et des effets positifs sur l'humeur et le développement de ces petites personnes. Mais oui, la patouille.
6: Mais oui.
5: Bien sûr, quand tu mettais tes mains là dans
4: c'est ta mère qui aimait moins quand tu rentrais tout dégueulasse.
6: Ah, ouais.
4: Voilà. Mais nous, on adorait ça.
5: Ça s'enlevait pas, les traces de terre.
6: C'est salissant.
5: Ouais, c'est salissant. Mais on s'en fout.
4: Bah oui, bien sûr.
6: On s'en fout. C'est vachement bien. Non, franchement, c'est génial.
4: Voilà. On s'en fout, Caro.
6: Plutôt que de toucher du goudron, là, franchement.
4: Ouais, je suis bien d'accord.
5: Voilà, donc vive la Finlande. Je trouve que c'est une super bonne idée et peut-être qu'on peut s'en inspirer de temps en temps.
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1: T'es vraiment sérieuse quand tu dis que c'est important de parler à son corps,
2: Caro? Hyper sérieuse.
1: Ouais.
2: Hyper sérieuse. Alors, vous.
1: Mais genre, tu lui dis quoi? Salut,
2: alors,
1: toi.
2: Alors, souvent, le problème, c'est qu'on se parle un peu dans notre tête toute la journée, mais c'est souvent des trucs un peu négatifs. Genre, on se dit dans notre tête, je suis fatiguée, je me sens mal, j'y arriverai pas, c'est trop dur, oh là là. On se plaint quand même beaucoup. Et bien, sachez que vous pouvez complètement inverser la vapeur. Et en fait, ça va tout changer dans votre cerveau et dans votre corps. Parce que, à partir d'aujourd'hui, essayez des phrases un peu plus positives, genre, je deviens plus fort, je progresse, je peux le faire. Oui, Caro, c'est ça, c'est bien, tu es forte.
3: Bah, c'est comme ça. Ouais. C'est la méthode Coué.
1: Oui, la méthode Coué.
2: Mais c'est surtout qu'en fait, quand vous parlez à votre corps, le corps vous écoute en permanence. En permanence, il est en veille. Et en fait, vos mots vont devenir des sortes de signaux qui sont envoyés directement à votre cerveau et à votre système nerveux. Et le cerveau ne fait pas tout à fait la différence entre ce que vous lui demandez et ce qui existe réellement. Il y a une sorte de petite confusion. Donc, profitez-en parce que, en fait, ça va vraiment vous renforcer. Ça peut être, je sais pas moi, un projet que vous avez professionnel, personnel, même en termes de santé. Vraiment, quand vous parlez à votre corps, ça fait vraiment toute la différence.
1: Alors écoute, moi, je
2: suis pas folle.
1: Tu sais que je bois pas, hein, mais le jour où tu vas m'entendre parler à mon corps, je pense que c'est que je m'y serais mis.
3: Voilà, ça sera le signal.
1: Voilà, ce sera le signal.
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0: notre rendez-vous du vendredi qu'on adore avec Nicolas Petit, le chef des infos de Voici. Salut Nico.
1: Salut Nico.
0: Qu'est-ce qu'on se met sous la dent?
1: Salut Caro, salut Philippe. Eh ben, on va se mettre sous la dent une belle une de Voici avec le chanteur Aurel San en super papa, avec des photos exclues. Aurel San qui se promène dans les rues de Paris avec son fils calé sur ses épaules. Les clients de l'Apple Store de l'Opéra n'en sont pas revenus en leur voyant en fait débarquer. Ils ont halluciné même de le voir là. Lui qui va remplir 15 Bercy en décembre prochain. Un record pour un artiste du rap français, doté en plus d'une humilité sans faille alors qu'il est millionnaire, détaché du succès et anti-star system. En gros, Aurel San, il pèse dans le game. Hein. Direction La Croisette où Voici décerne ses prix. Préparez-vous. Palme du Glam à Cannes 2026 pour Virginie Efira, Pierre Niney et son épouse Natacha Andouz. Palme des retrouvailles pour Guillaume Canet, Marion Cotillard et leur fils, oui, Marcel. Ils en ont profité pour escalader le red carpet. Et puis on a remis la palme des ploucs.
0: Alors, à qui?
1: Frédéric Bell, Thibaut InShape et Juju Ficats. Oui, chaque année, ils nous font le coup. Hein. Ils n'ont rien à voir avec le monde du cinéma, mais viennent quand même monter les marches dans des tenues qui sont une insulte à la mode. Hein. Il faut voir les tenues. Enfin, la tenue de l'accident, à croire qu'elle le fait exprès. Iris Mittenaere voulait dégager les pans de sa robe. Eh bien, nous dévoile sa culotte cette année. Oui, en toute détente. Hein. Toutes les photos sont à découvrir dans votre magazine. Et enfin, dans Voici aujourd'hui des photos de la top Bella Hadid qui est, elle aussi venue à Cannes, plus pour s'éclater que faire la montée des marches. Elle était sur son yacht. Bon, elle a fait le job quand même le 17 mai dernier avec son petit frère où elle a monté les marches avec une robe Prada assortie de boucles d'oreilles en diamant. Mais c'est au large de Cannes qu'on la voit et qu'on la retrouve avec ses amis et sa mère, célibataire depuis sa rupture avec Adam Benelos. Elle en a profité avec son gros bateau en esquissant quelques brasses dans la Méditerranée. Les photos à découvrir dans Voici.
0: Merci Nicolas Petit. On te retrouve vendredi prochain évidemment pour d'autres potins.
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1: Et avec qui on joue, ma Julie, aujourd'hui?
3: On joue avec Audrey, qui habite à Mozac, dans le Puy-de-Dôme. Coucou Audrey.
1: Salut Audrey.
4: Bonjour à mes petits rayons de soleil, comment ça va ce matin?
1: Oh, que c'est mignon de nous dire ça. Ben, ça va très bien, et toi ma belle?
4: Eh ben écoutez, impeccable. Bon. Je fais juste une petite aparté. C'est ma fille qui est en train de passer le permis. Alors croisez les doigts pour elle.
1: Allez, on croise les doigts pour elle.
2: Comment elle s'appelle?
4: Axel.
1: Eh ben, Axel, on l'embrasse et on lui souhaite plein de good vibes.
5: Elle le passe là en ce moment?
1: Ouais.
5: S'il faut l'examinateur, il a mis RFM.
1: Oui, oui.
5: Alors donnez-lui le permis.
1: Donnez-lui le permis, Audrey.
2: Tu nous tiens au courant, Audrey. Hein.
1: Allez, Audrey, quoi qu'il arrive, tu vas partir en vacances, ça c'est sûr, hein, puisque tu es à l'antenne. Il faut juste que tu écoutes nos deux chansons et que tu trouves le mot qu'on a remplacé, mais tu connais le principe. Allez, on y va.
2: Oui, je suis.

0: qu'elle les a, je crois qu'elle les a. Tu les as, hein, Audrey?
1: Ah oui, c'était prendre l'apéro.
0: Ouais, prendre l'apéro, ça c'est sûr.
1: Et puis on va aller accoucher. Hein.
0: Allez. Et bah tu sais quoi, Audrey? Bravo. Tu pars en vacances.
1: Bravo. Ouais, génial, merci.
0: Bravo à toi, bravo à toi. Tu sais déjà avec qui tu vas partir? Bah oui, avec...
1: Toute la famille.
0: Toute la
1: et
0: famille.
1: Si c'est Axel qui conduira.
0: Eh ben voilà, c'est ce qu'on lui souhaite. On t'embrasse fort, ma Audrey. Gros bisous.
1: Merci.
0: Passe un bon week-end.
2: On t'embrasse.
0: À aussi. Ciao, ciao.
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1: Qu'est-ce que nous réserve cette journée sous le soleil, Caro ? Si tu vas nous le dire, puisque tu parles aux astres.
2: Exactement. Ils m'ont dit directement que les béliers, par exemple, vous gardez votre calme malgré les tensions du moment.
1: Du moment.
2: Les taureaux, votre emploi du temps vous échappera un petit peu aujourd'hui. Si vous êtes gémeaux à vouloir trop bien faire, vous risquez de vous épuiser. Attention pour les cancers, des petits obstacles qui pourraient vous agacer. Les lions, votre autorité pourrait être mal perçue par vos proches. Si vous êtes vierge, attention, la routine risque de vous faire commettre des erreurs. Trop pris par le travail, les balances, vous pourriez négliger un souci familial. Si vous êtes scorpion, vous avez besoin de douceur aujourd'hui et vous ne serez pas déçus. Les sagittaires, un désir et une impatience qui seront très difficiles à cacher. Si vous êtes capricorne, des imprévus viendront bousculer vos plans. Les Verseaux, un charisme naturel qui fera de vous un vrai leader. Et enfin, du côté des poissons, un manque d'attention pourrait provoquer quelques maladresses.
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2: Et là, Caro, tu vas nous parler de lois complètement improbables.
3: Improbables. Alors, il y a les chercheurs dont on parle souvent, on ne sait pas trop ce qu'ils cherchent. Et puis, il y a ceux qui écrivent des lois, mais vraiment, tu te dis, mais les gars, vous avez vraiment que ça à faire. En Thaïlande, par exemple, il est illégal de piétiner les billets. C'est vraiment interdit, sinon vous prenez une amende, parce que sur les billets, il y a le portrait du roi.
2: Oui, dessus. Bon, ça... Oui,
3: c'est une offense. Ça, à la limite, je peux comprendre. Là, je comprends moins. À Maryland, vous n'avez pas le droit d'emmener un lion au cinéma. C'est illégal.
2: Ça, c'est chiant.
3: C'est
2: alors.
3: Interdit, ouais. Ouais,
2: mais
3: c'est ballot.
2: Hein. Bah oui, c'est con. Bah. Qu'est-ce que je vais faire de mon lion?
3: Exactement. Oh. En Suisse, illégal d'avoir un seul cochon d'Inde, parce que ce sont des animaux qui ne supportent pas la solitude. Donc, vous devez en avoir au moins deux à la maison.
2: Bon,
3: sinon,
2: ça, c'est mignon.
3: Sinon, amende. En Grèce, il est interdit, sachez, de marcher, vous savez, en talons hauts sur les sites archéologiques. Vous vous faites arrêter immédiatement parce que ça abîme les pierres.
2: Oui, mais je trouve ça très bien.
3: Ok. Au Japon, on va voir ce que tu penses de cette loi. Les entreprises sont légalement tenues de mesurer le tour de taille des employés pour surveiller leur état de santé. Ça, t'aimerais bien ou pas?
2: Ça, c'est discutable. Mais c'est discutable.
3: Ouais,
2: mais
3: c'est pas idiot.
2: C'est pas idiot, mais enfin, c'est une atteinte à la liberté individuelle.
3: Qu'est-ce que ton entreprise en a à foutre de savoir?
2: Mais moi, j'ai pire. Hein. En Suisse, ouais. Il est interdit de tirer la chasse après 22h.
3: Non.
2: Mais c'est-à-dire que si t'as envie d'y être après 22h, t'as pas le droit de tirer la chasse.
4: T'as le droit d'avoir
2: envie de faire popo la nuit. Bah, oui, si t'as une gastro la nuit, tu fais comment sans tirer la chasse?
3: C'est quoi, il y a les flics qui viennent chez toi?
2: Tu vois? Tu peux pas tirer ta chasse, ça pue. J'ai pas le droit. T'as une gastro toute la nuit, t'es obligé de laisser. Faut attendre le matin.
4: Attends, je viens de vérifier, c'est vrai.
3: Quoi?
4: Excuse-moi, je me suis permis.
2: Mais je t'en prie.
4: C'est absolument vrai. On peut vraiment pas.
2: On peut pas.
3: Mais qu'est-ce qui se passe à ce moment-là?
4: Il y a des flics qui débarquent.
3: Ah ouais, d'accord, ok.
2: Vous avez fait caca, là? Oh, bah non, monsieur. Si, vous avez fait caca. On nous l'a dit.
3: Donc on insiste vraiment sur le sujet.
2: Ça me fait rire, c'est
3: vrai. Il y a vraiment 3 ans d'âge mental.
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2: Bon, souvent, on a tous ce réflexe-là avant de partir pour un long week-end, pour un peu de vacances. Là, on aime bien que tout soit bien rangé pour retrouver l'appartement ou la maison propre quand on revient. Mais il y en a qui vont un petit peu trop loin.
3: Il y a un jeune homme qui a poussé le concept un petit peu loin, le délire même, je dirais, un peu loin. Surtout pour 2 jours d'absence. C'est peut-être pas la peine de se donner toute cette peine, non. Écoutez.
4: Bah les gars, je suis une grosse merde. J'étais parti 2 jours et moi je suis un gros parano chez moi. C'est-à-dire que je débranche tout avant de partir de la maison. Le grille-pain, la bouilloire, la wifi, les multiprises, l'enceinte, la tondeuse électrique, bref, tout. Et là je pars de chez moi il y a 2 jours. Je me dis putain, attends, on va éteindre le frigo. Imagine ça explose cette merde. Je suis un baiser. J'ai la parano des incendies. Je débranche le frigo. Et là aujourd'hui je rentre chez moi, je me dis bon bah tiens, c'est l'heure de se faire à manger, j'ouvre le frigo. Bah tout est mort.
2: Bah, oui,
4: je mange un truc là-dedans, je meurs. Bah oui, espèce de couillon, si tu débranches le frigo, bah y a tout qui clame. J'ai plus rien. Le beurre, il est mou, on dirait le bide de mon père. Je suis un grand malade. Ah, je peux peut-être sauver les bières. Il nous reste de la levure. Mais heureusement qu'il reste les croquettes du chat et un peu de Nutella.
3: Voilà. Encore une preuve qui montre pourquoi les hommes vivent moins longtemps que nous les femmes. Vous ne réfléchissez pas. Vous n'avez
5: mais
3: pas
5: pourquoi
3: le.
5: Pourquoi tu nous engueules?
2: Non, mais oui, non, mais c'est bien plus, ça généralise.
5: C'est pas nous.
2: Le jour où je débranche le frigo avant de partir, moi, alors là, c'est que j'ai bougé un truc dans ma tête. Hein.
3: Ah, bah, bon, je peux dire que si tu fais ça chez moi, quand je reviens, tu vas.
2: Oui, mais il n'y a aucune raison que je fasse ça chez toi non plus. Quand je pars de chez les gens, j'ai rarement le réflexe de débrancher le frigo. Hein,
3: mais moi, c'est le genre de truc, ça ne me traverse même pas l'esprit, si tu veux. À part passer l'aspirateur, éventuellement, bon, pour que ce soit un peu clean quand tu rentres, ça s'arrête.
2: Imagine le relou qui part de chez toi, il débranche tout. J'ai fait ça pour toi parce que j'ai senti que.
3: Pas le...
5: J'ai débranché la chaudière. Je n'en veux pas.
2: Mais vous inquiétez pas, ça se rebranche facile. Hein.
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2: Exactement, il y a trois questions qui arrivent dans un instant. Un chèque qui peut monter jusqu'à 500 euros, qu'on vous envoie à la maison et que vous pourrez dépenser exactement comme bon vous semble.
1: Et aujourd'hui des questions sur Charles Aznavour, qui est né un 22 mai.
2: J'adore. Alors, moi, les gens qui savent imiter, je suis vraiment fascinée. Je
1: ira encore. Allez, on y va. Allez, avec qui on joue, ma Julie?
3: On accueille Jessie qui habite à Laval, en Mayenne. Bonjour, Jessie.
1: Salut, Jessie.
4: Bonjour, Philippe. Bonjour, Caro.
1: C'est un
4: bonjour,
1: joli prénom, ça, Jessie. C'est Jessie ou Jessica? Non, c'est Jessie.
4: Ah non, c'est Jessie tout court.
1: Ça, bah, c'est, très, c'est trop beau.
2: Ouais, ça fait très série américaine.
4: Yeah.
2: Oh yeah. Jessie, des questions ce matin sur Charles Aznavour, qui est donc né un 22 mai, qui était né un 22 D'accord. mai. La première question, c'est de savoir en quelle année il était né. En 1978, en 1924 ou en 1999?
1: Bon, ça, c'est facile. Hein.
4: Bon, facile, 1924.
1: Bon, Jessie, il y a déjà 300 euros dans ta cagnotte.
2: Combien de chansons a-t-il écrites?
1: Ça, c'est dingue.
2: Alors, est-ce qu'il a écrit 600 chansons, 1300 chansons?
1: Non, mais c'est dingue.
2: Ou 1 milliard?
4: Bah allez, on va prendre...
1: Réfléchis bien avant de dire. 600, c'est énorme, mais Aznavour était monstrueusement prolixe. Et il n'a pas écrit que pour lui, en plus. Donc c'est 600, bon, 1300, oh dis donc, ou 1 million.
4: Bah, 1300.
1: Eh bah, ben, c'est gagné.
4: Ouh.
1: Allez, 400 euros. C'est de 30 compte. Non, mais on parle du génie du mec. 1300 ouais. chansons.
5: C'est dingue.
1: Non, mais c'est délirant.
2: C'est moins que Didier Barbelivien, je crois qu'il a écrit 3000 chansons, lui.
1: Oui, mais Didier, il a écrit pour tout. Oui, mais oui. Bon, d'accord, en tout cas, c'est beaucoup.
2: De quel quartier parle-t-il dans sa chanson La Bohème? Est-ce que c'est ça, Montmartre, c'est La Défense ou Le Vieux-Port?
1: Tu veux que je te limite un peu? Montmartre en ce temps-là.
5: Ah oui.
4: Bah, c'est Montmartre.
1: Mais bien sûr.
5: Qui l'a cru?
1: Allez, 500 euros pour toi.
4: Ouais. Merci beaucoup, RFM.
1: C'est avec un grand plaisir. On t'embrasse très très fort, Jessie. Merci de nous écouter.
4: Bon week-end à vous.
1: À toi aussi.
2: Bon week-end, on t'embrasse.
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1: Bon, allez, ça y est, le suspense a duré. C'est assez duré, c'est quoi cette histoire d'espérance de vie plus longue avec un aliment?
2: Eh bien, c'est le café. C'est le café.
1: Ah bon? Ah ouais,
2: que le café pourrait vous permettre de vivre plus longtemps. Alors ça tombe bien parce que c'est la boisson préférée des Français. Pour à peu près 90% des Français, c'est leur boisson préférée. 8 Français sur 10 consomment en moyenne 5,4 kilos de café par an. C'est une étude qui a été menée par des chercheurs portugais, tiens. Et en fait, ils ont fait un lien entre la consommation de café et la mortalité. Et selon les résultats, boire 3 tasses de café par jour pourrait augmenter l'espérance de vie d'environ 2 ans. C'est pas mal.
3: Bah, c'est vrai, ouais, 2 ans, c'est bah, carrément bien. Ouais.
2: Je me demande si c'est pas pour ça que Philippe, il boit 18 tasses de café par jour.
1: Ouais, mais t'as vu? Ce corps de 25 ans. Ouais, c'est tout.
2: Alors, on prend l'info avec des pincettes, hein. Évidemment. Ça peut varier selon le type de café, selon le mode de consommation, selon le profil aussi des personnes étudiées. Mais c'est vrai que la petite pause café du matin, finalement, c'est pas qu'une petite pause cafette.
3: C'est marrant.
2: C'est un truc qui te
1: prolonge la vie, Lucas.
3: Je pensais vraiment que c'était plutôt nocif. Mauvais pour la santé.
1: Eh ben voilà, mais écoutez les yeux un peu, toi, tu crois tout savoir.
2: Et puis écoutez,
1: il a 22 ans, celui-là. Moi je sais, café c'est pas bon, t'en bois jamais en plus toi.
3: Non, j'en bois jamais.
1: Eh ben voilà.
3: Mais enfin, il est fou ce mec.
1: Il faut t'y mettre. Tu veux vivre plus longtemps, on veut te garder longtemps.
3: Oui.
1: Voilà.
3: Mais c'est pas bon, moi j'aime pas ça le café.
1: Et plus le temps passe, plus tu progresses.
2: Écoute, pour vivre plus longtemps, c'est quand même l'occasion, non?
3: Ça dépend, 2 ans de plus avec vous.
1: Oh, le mec pas dépressif. Non, je préfère mourir.
4: On m'avait dit, si tu veux vivre
1: plus longtemps.
4: C'est soit tu bois du café, soit tu fais du sport. Et j'ai choisi.
1: Le café.
4: Ouais,
3: ah oui.
4: À fond.
2: Ah bah comme Philippe. Hein.
1: Bah faut faire les deux. Non, c'est pas vrai, mais pourquoi tu dis ça? Moi je fais du sport.
2: En plus, c'est vrai, je te fais une fausse réputation alors que t'es hyper sportif.
1: Ah merci.
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2: Et aujourd'hui, il va falloir, dans le « Il ne peut en rester qu'un », choisir entre trois musiques de Star Wars à l'occasion de la sortie au cinéma de Mandalorian. Grogu.
3: Waouh.
4: Grogu, je prends Grogu.
3: Ouais, c'est le dernier, on va dire, volet.
4: Ben oui, c'est ça.
3: De la série Star Wars qui est sortie.
2: Ah oui, le dernier en date.
3: Exactement.
2: Oui, parce que je pense qu'ils vont nous en.
4: Ah, mais tout est dans le désordre de toute façon.
2: Ouais, là, maintenant,
3: c'est
2: plus,
3: ça qui est bien. Tu peux regarder le 7 avant de regarder le 1, ça n'a pas de sens. mais en tout cas, il va falloir choisir.
2: On sent qu'elle aime vraiment, elle a une vraie passion pour George Lucas et Star Wars.
3: Non, mais je respecte évidemment le réalisateur et la personne. Mais c'est vrai que je suis passée un petit peu à côté de cette vague.
2: Ça fait 40 ans que t'es passé à côté, quand même. Ça fait un bout de temps que ça dure.
3: Et,
2: voilà.
3: Et en fait, là, j'assume maintenant. Ma Julie, on joue avec qui ce matin pour nous départager?
5: On accueille Virginie qui habite dans le Vaucluse, à Pernes-les-Fontaines. Coucou Virginie.
2: Oh, Pernes-les-Fontaines, je connais bien. Salut Virginie, tu vas bien?
6: Salut Philippe, salut Caro, salut toute l'équipe.
4: Salut.
6: Ça va, merci, et vous?
2: Ça va très bien. Pernes-les-Fontaines, à quelques foulées de Carpentras.
6: Oui, juste à côté.
2: Ouais, c'est juste à côté.
3: T'as bien de la chance, Virginie. Tu te réveilles sous le soleil, on imagine?
2: Ah bah oui.
6: Toujours, là, ça y est, je crois que l'été est enfin arrivé.
2: Ouais, ça y est, là, je crois que c'est parti.
3: La saison est ouverte et lancée. Virginie, tu vas nous départager dans un instant. On va écouter les musiques cultes de la saga Star Wars. Et tu vas nous dire laquelle tu préfères. On commence avec la Marche Impériale.
4: Ah ouais. Elle fait flipper celle-ci,
3: celle-là,
2: c'est,
3: il se passe un truc.
2: Ça, c'est dès que Dark Vador apparaissait. Exactement. Il y avait cette musique-là.
4: John Williams, compositeur iconique.
2: De génie.
4: Oh là là.
3: Deuxième extrême, on l'a lu.
2: Bah ça, c'est l'hymne. C'est le thème. Ouais. Ta-ta-ta-ta.
3: Et enfin, on termine avec l'attaque impériale, à ne pas confondre. Avec la marche.
4: Alors là, on est vraiment, on est prêt à se battre. On est dans les vaisseaux. Enfin là, tu ne peux pas te projeter parce que tu t'en fous. Mais en fait, là, quand tu écoutes cette musique, tu te dis, il va se passer un truc.
2: Non, mais c'est ça.
3: Non, mais tu sens quand même qu'effectivement, il y a une certaine tension. Ça, j'avoue que c'est quand même des chefs-d'œuvre. Alors, on va choisir parmi ces trois musiques cultes. Bon, bah moi, je vais prendre la musique du générique. Hein. C'est-à-dire la deuxième, non? Voilà.
7: Oui.
3: On va rester simple. Ça, c'est mon choix.
2: De toute façon, c'est Virginie qui va décider à la fin. Mais
7: ma connaissance de Star Wars s'arrête à cette chanson, donc je vais la choisir également.
2: Mais non, moi, je vais prendre la Marche Impériale.
4: Pareil, moi, je me cale avec Philippe. Parce qu'en fait, à chaque fois, tu as une image qui est associée directement à cette musique.
3: Hein, je comprends.
2: Et il était bien flippant, hein, Dark Vador. C'était bien trouvé. Hein. Alors maintenant, Virginie, tu aimes toi d'abord, Virginie, Star Wars?
6: J'aime bien Star Wars et pour moi c'est la Marche Impériale.
2: Ah là, voilà. On est d'accord, Virginie.
6: On est d'accord.
2: Voilà,
3: on
2: va
3: pas lutter. Virginie, merci d'avoir joué avec
2: toi. T'es au boulot ou t'es encore chez toi?
6: Non, je vais partir bientôt là.
2: Ouais. Et qu'est-ce que tu fais comme travail?
6: Et je travaille dans l'hôtellerie.
2: Ah, oh, super.
6: Donc ouais, grosse saison là, ça y est, ça commence. C'est parti pour le boulot.
2: Ok ma Virginie, on te fait de gros bisous et on te remercie beaucoup et de nous écouter, d'avoir joué avec nous. Merci infiniment.
6: Gros bisous à tous, bonne journée.
2: Gros bisous, à bientôt.
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2: Et bienvenue, bon lundi, il est 5h. Allez, si vous vous réveillez là, à cette heure-ci, bon courage à vous. Vous allez peut-être également vous coucher, mais attention, c'est le meilleur du meilleur des réveils. C'est Vincent Richard et on commence avec Lady Gaga sur RFM.

0: Elle est géniale.
1: Elena, mauvais garçon sur RFM dans le meilleur du meilleur des réveils.
2: Le meilleur du meilleur des meilleurs des réveils sur RFM. Ça fait quand même beaucoup de meilleurs. Hein. Pourquoi on dit pas best-of ? Moi, je dis ça.
1: Et vous savez, même si c'est férié pour certaines et certains d'entre vous, eh ben, l'équipe du meilleur des réveils sera là en direct pour vous faire du bien. Ben oui, il y a des gens qui bossent, il y a des gens qui se réveillent. 6h, 10h, donc le meilleur des réveils, ce sera avec Philippe Lelouch et avec Caro, évidemment, pour le plein de bonne humeur du matin et avec les héros du jour. Alors là, il s'agit de l'héroïne de Caroline, une héroïne un petit peu spéciale, un mannequin qui est un petit peu, oh, comment dire, un petit peu bête quoi. Allez, on y va.
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2: 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Alors, qu'est-ce qu'on a aujourd'hui sur RFM ?
4: Bon, on sait hein, qu'il y a des gens perchés, un peu teubés, tout ça. Dans les cons, on en a quelques-uns. Là. Là, on est. Ça va être difficile hein, d'être au-dessus sur le podium. Là, hein, franchement.
5: Moi, elle me fait rire. C'est une,
4: oui,
5: c'est
4: ah
5: une
4: bah
5: mannequin.
4: Oui.
5: C'est une mannequin de 22 ans. Mmh. C'est notre héroïne du jour. Elle s'appelle Sherry Vandersloot.
4: Oula.
5: Et déjà, ça commence bien. Et alors, elle a fait une déclaration qui est devenue virale très très rapidement et qui a lancé d'ailleurs le débat en ligne puisqu'elle explique avoir eu recours à une chirurgie du nez, une rhinoplastie, avec en tête une idée bien particulière. Ce qu'elle voulait, elle, c'était permettre à ses futurs enfants de ne pas hériter des mêmes complexes qu'elle a pu avoir en grandissant. Et donc, elle voulait leur offrir un joli petit nez, tu vois, d'une taille assez, assez mini, un nez très naturel. Et évidemment, c'était son idée de départ. Internet n'a pas tardé à réagir. Beaucoup d'internautes ont rappelé quand même un point essentiel et ont dit Sherry, les interventions esthétiques ne modifient pas
4: génétique.
5: La génétique. Voilà. Donc, en fait, ça n'aura aucune incidence sur les traits héréditaires transmis aux enfants. Et bon, voilà, on peut se dire qu'elle ne transmettra pas le nez, mais peut-être qu'elle transmettra
4: l'intelligence.
5: La sottise.
4: L'intelligence.
6: Est-ce que c'est vraiment une bonne idée qu'elle ait des enfants, cette personne ?
4: Oui, franchement.
5: Non.
4: Allez, ne l'accablons pas, elle est déjà assez fragile comme
5: c'est
4: ça.
5: Vrai. Voilà,
4: ah, voilà là, là, là, faut penser que y avait au stade de réflexion, c'est arrêté au stade 1.
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0: La meilleure de la musique sur RFM avec un instant Razor Light America.
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0: Exactement, on se remémore quelques bons moments du meilleur des réveils de vendredi. Il y en a un paquet. Alors, on en a sélectionné quelques-uns, évidemment. On se les repasse ce matin avant de retrouver le meilleur du réveil à partir de 6h et jusqu'à 10h avec Philippe Lelouch et avec Caro. Caro qui répond à plein de questions et au pourquoi. Et d'après Caro, pourquoi est-il bon de parler à son corps?
2: Oui, je suis un homme un petit peu bizarre, mais on l'aime.
3: Pourquoi?
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4: T'es vraiment sérieuse quand tu dis que c'est important de parler à son corps, Caro?
5: Hyper sérieuse.
4: Ouais.
5: Hyper sérieuse. Alors, vous.
4: Mais genre, tu dis quoi? Salut,
5: alors,
4: toi.
5: Alors, souvent, le problème, c'est qu'on se parle un peu dans notre tête toute la journée, mais c'est souvent des trucs un peu négatifs. Genre, on se dit dans notre tête, je suis fatiguée, je me sens mal, j'y arriverai pas, c'est trop dur, oh là là. On se plaint quand même beaucoup. Et bien, sachez que vous pouvez complètement inverser la vapeur. Et en fait, ça va tout changer dans votre cerveau et dans votre corps. Parce que, à partir d'aujourd'hui, essayez des phrases un peu plus positives, genre, je deviens plus fort, je progresse, je peux le faire. Oui, Caro, c'est ça, c'est bien, tu es forte.
6: Bah, des choses comme ça. Ouais. C'est la méthode Coué.
5: Oui, mais c'est surtout qu'en fait, quand vous parlez à votre corps, le corps vous écoute en permanence. En permanence, il est en veille. Et en fait, vos mots vont devenir des sortes de signaux qui sont envoyés directement à votre cerveau et à votre système nerveux. Et le cerveau ne fait pas tout à fait la différence entre ce que vous lui demandez et ce qui existe réellement. Il y a une sorte de petite confusion. Donc, profitez-en. Parce que, en fait, ça va vraiment vous renforcer. Ça peut être, je sais pas moi, un projet que vous avez professionnel, personnel, même en termes de santé. Vraiment, quand vous parlez à votre corps, ça fait vraiment toute la différence.
4: Alors écoute, moi je sais que je bois pas, hein, mais le jour où tu vas m'entendre parler à mon corps, je pense que c'est que je m'y serai mis.
6: Ça sera le signal.
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0: Gala Fruit from Desire.
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0: Exactement. Et le meilleur des réveils d'ailleurs, c'est de 6h à 10h sur RFM. Ils seront là, ne le loue pas, de jour férié pour eux. Oh là là, on les a fait se réveiller ce matin, 6h, 10h, avec Philippe Lelouch et avec Caro. Et Caro qui a son propre journal et qui va nous parler, en l'occurrence, des animaux et encore plus précisément, des chiens qui sont nos fidèles compagnons. Certes, mais c'est même bien plus que ça, écoutez.
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2: Alors Caro, comme ça, les chiens ne seraient pas uniquement des boules de poils.
3: Non.
2: Qui pensent qu'à manger et à dormir.
3: Et ben non, hein, pas du tout. Et alors, je vais vous dire un truc, c'est beaucoup trop mignon parce que votre chien vous aime et vous protège beaucoup plus que ce que vous imaginez. On a l'impression parfois qu'ils nous suivent partout parce qu'ils veulent des croquettes ou qu'ils veulent qu'on joue avec eux ou qu'ils veulent qu'on leur ouvre la porte, etc. Mais c'est pas du tout ça. En fait, ils veillent sur vous en permanence. Et quand vous pensez être tranquille et qu'il est genre installé à côté de vous, en fait, il vous surveille, il vous observe, il vous analyse. Il capte même la moindre de vos émotions. Et c'est tous ces petits regards, ces petits coups de truffe et tout, pour lui, ça veut dire vraiment quelque chose. Par exemple, votre chien ressent les émotions bien plus profondément que parfois même vous, d'accord ? Il capte tout. Et en fait, il y a des études qui montrent que vos rythmes cardiaques peuvent se synchroniser avec les siens, que votre stress, par exemple votre tristesse ou votre joie, hein, il les perçoit avant même que vous vous mettiez des mots dessus.
4: Oh, dis donc !
3: Tout à fait. T'imagines quand t'as deux chiens comme Philippe Lelouch,
4: ouais, ouais.
3: Simone, t'as dit, et...
4: Marty.
3: Simone et Marty. Bah, t'imagines ? Comment t'es protégé, frère ?
2: Oh, c'est frère.
5: Pourquoi, frère ?
2: Ouais, bah, c'est, bah, elle vient de la street. Hein,
5: ouais,
2: bah,
5: bah, ouais, non, elle a deux pitbulls.
2: Ouais, ouais.
3: Ouais, dans le 9-3.
4: Et ça change en fonction des types de chiens ? Pardon, je reviens là-dessus.
3: Tous les chiens. Tous les chiens sont capables de ressentir les émotions avant même que toi, tu puisses mettre des petits mots dessus.
2: Bon, pour être défendu, c'est sûr que si t'as un Yorkshire ou un teckel, un poil dur, ce qui est mon cas, c'est moins efficace.
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0: Bon, on commence à se réveiller là, les Black Eyed Peas avec Shut Up sur RFM. Le meilleur des réveils, c'est dans moins de 10 minutes. Ah, qu'est-ce que c'est bien de les retrouver. Même à jour férié, ils seront là, Philippe Lelouch et Caro. Le meilleur des réveils, 6h-10h sur RFM. 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Moi je vous retrouve juste après Caro et Philippe Lelouch à partir de 10h. Je vous embrasse fort, prenez bien soin de vous et des autres. C'était Vincent Richard et le meilleur des réveils, et ben là c'est dans quelques minutes à 6h.
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0: Eh ben ça y est, on est en place. J'étais en train de me battre avec le fauteuil. Ah, oui. C'était trop bas.
1: Vraiment, bah, littéralement.
2: Ah mais t'es plus grand là.
0: Ah, je suis beaucoup plus grand. Oui. J'aime bien ça.
2: C'est vrai que t'es un peu petit.
1: On t'a laissé te débrouiller. On pensait pas qu'elle allait réussir. Et il fait jour.
0: Il fait chaud. Le premier qui se plaint de la chaleur, il va avoir un peu moi. Bon. 8 mois de sauce, on s'est pris pleine poire. Donc maintenant, on n'a plus le droit de se plaindre.
2: C'est vrai.
0: Ouais, on est tous là.
1: J'ai entendu ça tout le week-end. Tout le week-end, j'ai entendu des gens souffler, soupirer. Genre, fait un peu chaud quand même.
0: Insupportable.
1: Donc,
0: alors que là. Partout en France, il fait beau, il fait chaud, donc ça c'est bien. Nous on bosse, vous aussi, j'allais dire j'espère que vous aussi. Non, je vous espère en week-end, si vous nous écoutez, si vous êtes des leftos, si vous allez travailler, bah, bon courage. On se retrouve dans le meilleur des réveils, toute l'équipe, juste après le Flash Info. Et voilà, et c'est parti, bonne journée.
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0: Et les infos vous sont présentées par Christophe Grébert. Bonjour Christophe.
3: Bonjour tout le monde. Une vague de chaleur exceptionnelle touche donc la France, surtout l'ouest du pays, avec des températures souvent supérieures à 30 degrés, même 35 degrés sur la façade ouest. C'est la première fois en fait qu'une alerte pour grande chaleur est déclenchée au mois de mai, avec des températures de 10 à 15 degrés au-dessus des normales. Les villes de l'ouest pourraient donc atteindre dans la journée des températures jamais franchies pour un mois de mai, 33 degrés à attendu à Brest, précédent record 29 degrés en mai 2017, et 35 degrés à Nantes, précédent record 32 degrés en mai 2017. Ce week-end, ce coup de chaleur a entraîné malheureusement des drames à Paris. Un participant d'une course à pied de la Pyrénéenne dans le 20e arrondissement est décédé, puis une dizaine de participants d'une autre course à Maison-Alfort dans le Val-de-Marne ont été hospitalisés en urgence absolue. Les disparitions de mineurs après plusieurs années de baisse, les chiffres partent à la hausse selon la fondation Droits d'enfance qui est chargée du 116 000, le numéro d'urgence dédié au signalement de disparition d'enfants. En 2025, 40 900 disparitions ont été signalées aux forces de l'ordre, soit 112 enfants par jour, un chiffre en progression de 6,5% par rapport à 2024. Justement, on a découvert le corps sans vie d'un enfant de 12 ans à Rennes ce week-end sur les rives de la Vilaine, près du centre-ville. Le corps était dissimulé dans un buisson, une série de bains serrés autour du cou du garçon. Une enquête pour meurtre est ouverte. Tennis à Roland-Garros, la première journée hier a été difficile pour les Français avec 10 éliminations. Cependant, Quentin Alice et Valentin Royer sont parvenus à se qualifier. Et puis la météo, donc du soleil et de la chaleur sur toute la France. C'est sur l'ouest qu'il fait le plus chaud. En Occitanie, il y aura du vent avec des rafales de 60 km/h. Un peu de vent aussi sur les côtes de la Manche. En montagne, des risques d'orages sur les Pyrénées et le sud des Alpes. Il fait déjà chaud ce matin, 18 degrés en ce moment dans Paris.
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3: C'est le moment de rappeler un message de prévention. Ne vous exposez pas trop au soleil. Si vous le faites, il faut au moins protéger votre peau. Les risques sont en effet bien réels. Cancer de la peau, vieillissement prématuré ou coups de soleil qui font mal. Une enquête réalisée par la Fédération des entreprises de la beauté révèle malheureusement une baisse de 12% des ventes de produits solaires entre 2024 et 2025. Selon cette enquête, seulement 37% des Français appliquent systématiquement une crème solaire en été et moins de 20% le font hors saison, alors que les UV sont tout aussi nocifs. Pire, 40% des jeunes des 18-34 ans estiment que bronzer sans protection est sans danger. Les raisons de ce recul, le prix trop élevé des crèmes, peut-être une méconnaissance des dangers ou l'idée erronée que les peaux mates n'ont pas besoin de protection. L'Organisation mondiale de la santé souligne pourtant que chaque coup de soleil augmente le risque de mélanome, le cancer de la peau. Et les dermatologues recommandent, eux, une application généreuse de crème solaire, renouvelée toutes les 2 heures et même s'il y a des nuages.
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0: Bonjour, bienvenue sur FM, je suis Philippe Lelouch, c'est le meilleur des réveils, c'est tous les jours de 6h à 10h. Et on est tous là, on est le lundi 25 mai, c'est le lundi de Pentecôte. Ça veut dire que normalement vous êtes tous en train de dormir ou presque, ou vous éveillez doucement si vous prenez votre café avec nous. Et ben, prenez un bon café en se disant, oh, il n'y a rien qui presse aujourd'hui, il va faire beau, faites un bon barbecue, allez vous promener dans Paris ou dans les grandes villes, si vous, au bord de l'eau. Enfin, il y a 1000 trucs à faire quand il fait beau. Ça va, Caro?
1: Très bien. Qui a fait un barbecue? Avouez, qui a fait des barbecues?
3: mais Jérôme.
1: Ce week-end.
6: Bah, je plaide coupable.
3: Ah, Jérôme.
6: C'est pas ma plus grosse erreur, hein, quand même. le pire, ça a été de regarder le Grand Prix de Formule 1 hier jusqu'à minuit.
1: Oh, c'était la totale. C'était la fête à la.
0: Et toi, mon Lulu, à Disney ce week-end ou quoi?
2: Alors non, et puis pas de barbecue non plus, rapport à l'appartement.
6: Ah oui.
2: Le propriétaire serait pas très content. Donc non. Ni Disney, ni barbecue.
0: Mais t'es sorti quand même un peu.
2: Oui, bah quand même. De toute façon, avec ce temps, il faut.
3: Ah bah, c'est nécessaire.
1: Là, il faut en profiter. En tout cas, il y a probablement plein de gens qui font le pont, et c'est ce qu'on vous souhaite, et qui en ont peut-être profité pour sortir, et qui là rentrent de soirée. Parce que moi, j'ai quand même croisé gens, c'était assez suspect.
0: Ah oui, moi aussi.
1: Aux alentours de 5h, je peux te dire qu'ils n'allaient pas bosser comme nous. Ils rentraient se coucher, bah écoutez, profitez.
3: C'est la team dans laquelle on était avant, ça, Caro.
1: Il y a un petit moment.
3: Il y a des vertus à l'âge.
1: Le Roland-Garros a commencé, du coup ça nous a donné une idée pour notre il ne peut en rester qu'un du jour. Vous allez devoir départager trois cris de joueuses et de joueurs de tennis.
6: Je me régale déjà.
1: Et puis je vais tout vous dire sur la plus grande propriété privée du monde. Là je peux te dire que pour aller aux toilettes...
3: Je t'avais dit de ne pas en parler, j'aime bien protéger ma vie privée. C'est un truc de dingue.
1: Ouais, c'est chez PL.
3: Ouais. Bon, j'ai prêté ma maison à Caro pour qu'elle fasse des photos pour vous en parler. Ouais. Le WhatsApp de l'émission, hein, 06 08 900 920, si vous voulez nous envoyer des textos, des messages, participer au jeu. Mais tout de suite, on est avec le meilleur de la musique pour démarrer la journée sur RFM. Vous vous souvenez de ça, ce Félix Bextor, Murder on the Dance Floor. Ça, c'est pour ceux qui sortent de boîte. Ah, il va faire beau. Belle journée à tout le monde. On vous embrasse sur RFM.

0: 6h08 sur FM. Bientôt, on va entendre. Dès que le vent soufflera, je repartira de Renault. Mais pour l'heure, c'est les chiffres du jour.
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0: Alors, beaucoup, beaucoup, beaucoup de chiffres dans les chiffres du jour ce matin. Tu vas nous parler de la propriété privée la plus grande du monde.
3: Non, mais attendez, mais je ne savais même pas que ça existait. 200 000 mètres carrés. 200, je ne vois même pas. J'ai même pas la ref, c'est-à-dire je vois même pas à quoi ça peut ressembler. 200 000 mètres carrés de maison, c'est carrément un palais qui est totalement hors norme. Alors ça appartient à un sultan, le sultan Bolkia à Brunei. Sachez qu'à l'intérieur il y a 1788 pièces. T'as pas intérêt à être bourré.
0: Tu peux recevoir un peu.
3: Tu peux recevoir
0: un peu de gens.
3: Et mon rêve, 257 salles de bain. 564 lustres, 51 000, je sais pas, ampoules.
0: Non, 51 000.
3: 51 000 ampoules, je sais pas, si c'est féminin.
4: Parce que c'est une ampoule.
3: Bon, de l'or partout, sur les robinets,
0: évidemment, c'est la moindre des choses.
3: Bien, un peu partout. Il y a 110 garages aussi dans cette propriété pour abriter les 7 000 voitures qui représentent un total de 5 milliards de dollars.
0: Non, mais j'en peux plus. 7 000 bagnoles.
3: Je sais pas si je suis énervée.
0: Non, mais ça paraît fou, en fait.
3: Tu te rends compte? 7 000 voitures de collection. Côté déco, alors c'est carrément un musée parce qu'au mur, il y a des Renoir, des Picasso, des Claude Monet, voilà, sur les murs du palais. Qu'est-ce que je peux vous dire aussi? Ça compte, c'est... Bon, évidemment, il y a une salle de banquet capable d'accueillir jusqu'à 5 000 invités. 18 ascenseurs répartis sur 17 étages. Le truc est fou. 5 piscines, Lucas. 5 piscines géantes ultra luxueuses.
4: Je suis le référent piscine.
3: T'es le moniteur.
4: Ah d'accord.
3: Et voilà, un palais qui a coûté 1,4 milliard de dollars, 2 ans de construction.
0: Oui. Combien ?
4: 1,4 milliard.
3: 2 ans de construction et 10 000 ouvriers de 17 pays du monde.
4: 2 ans, c'est rapide quand même pour la taille du truc.
3: Attends, 10 000 ouvriers.
4: Oui, forcément.
3: T'imagines, t'as un gars par...
0: 10 000 ouvriers. Je sais pas si tu te rends compte ce que ça veut dire. 10 000 ouvriers.
3: Et c'est fou.
0: C'est non, mais c'est mais ça même c'est, ça paraît totalement improbable.
3: Irréel. Oui, mais moi je te dis un truc, quand on te dit les toilettes sont au bout du couloir au fond à gauche, si t'es pressé, tu sais très bien que tu te fais pipi dessus. Ouais. Là c'est mort, t'arrives jamais.
0: À mon avis, tu vas pas au bout du couloir, tu vas avoir des chiottes partout. Enfin, tout à mon avis est très très bien fait. Bah dis-on. Mais je suis pas sûr qu'il connaisse sa maison par cœur, le mec, en fait.
3: Mais tu ménage. Allez, j'en suis à la première pièce sur 1780.
4: Mais il y a forcément des endroits où il a jamais été, du coup.
0: Mais je pense,
4: c'est dingue.
0: Ouais, bien sûr. Il y a des chambres où il a jamais mis les yeux, le mec.
3: De ouf. C'est fou. Non, mais c'est fou. C'est fou. Bon. Incroyable. Bon, bah voilà, j'avais envie de vous parler.
0: Bon, on est loin de ça. On est très loin. Allez, Renaud, maintenant, dès que le vent soufflera sur RFM. Il est 6h11, vous êtes dans le meilleur des réveils. On vous accompagne jusqu'à 10h et on est ravis d'être avec vous en ce lundi de Pentecôte où il va faire beau. Profitez de la vie. A tout de suite sur RFM.
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1: 6h15 sur FM. Ce matin, dans le zapping, un jeune homme va nous raconter à quel point il avait envie d'aller faire un tour vite fait dans un magasin, peut-être un piège fatal. Ce sera dans la prochaine demi-heure, ça.
2: Il y aura aussi notre Il ne peut en rester qu'un d'aujourd'hui. Et on va tenter ensemble de départager, ça m'amuse beaucoup, trois cris de joueuses et de joueurs de tennis. Parce que. Il y en a qui vont fort, hein.
1: Ah oui.
2: Ouh là là, ça promet. c'est dans un instant. J'adore. Je vais adorer ce moment, je le sais déjà.
1: Ami McDonald, c'est la suite sur RFM. Et on adore ça. Vous êtes dans le meilleur des réveils.
3: Oula.
1: Ce qui veut dire que je ne le suis pas vraiment encore. Et on est sur RFM. Bonne journée à tous, lundi de Pentecôte.
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0: 6h21 sur FM. Le meilleur de la musique revient. Il va y avoir François Feldman avec Joy.
1: Joy.
0: Donc bougez pas, restez avec nous.
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0: Et dans le « Il ne peut en rester qu'un » d'aujourd'hui, il va falloir choisir entre trois cris de joueurs et de joueuses de tennis. C'est parce que forcément, on colle à l'actu, c'est ça. Nous, on est dans le factuel et dans l'événementiel.
4: Bien sûr.
1: Hyper important.
0: Habitués comme nous le sommes au factuel et à l'événementiel, c'est Roland Garros.
1: Roland Garros. Moi, je regardais Roland Garros petite et je me souviens que c'était un moment hyper gênant. J'étais à côté de mes parents, évidemment, et je les entendais tous hurler, là, les joueurs de tennis. Je ne savais plus trop où me mettre. Ça ne vous faisait pas ça quand vous étiez petit? C'était un peu gênant.
0: Ah ouais, t'en es là.
1: Oui, parce qu'il y a quand même un côté, enfin, tu vois, ils se donnent à fond. Je trouvais que c'était un petit peu bizarre comme moment. Du coup, ça m'a vachement marqué. Et c'est quasiment mon souvenir de Roland Garros.
0: Première personne

0: qui était hyper belle en plus.
1: Ouais.
0: Alors ça, c'est notre premier extrait. On va peut-être avoir un auditeur aussi qui nous départage dans un
1: instant.
0: Oui, c'est
1: vrai.
0: Lucas, il est tellement absorbé dans le truc qu'il a oublié. Il a oublié Julie, il a oublié le
2: comment ça va, ma belle Julie.
3: Bonjour tout le monde, ça va super bien.
2: Mais toi aussi, t'es venu ce matin, c'est
3: mais
2: bien.
3: Mais oui, on est tous là. Et on accueille Olivier. Alors Olivier, je vais pas vous mentir, je viens de le sortir du lit.
2: Le pot. Ah bon.
3: Bonjour Olivier.
4: Salut tout le monde.
2: Salut Olivier. Bah dis donc, et lundi de Pentecôte, 6h23, tu joues avec nous, bravo. Hein.
4: Bah écoute, ouais, bah pourquoi pas.
2: Bah voilà.
0: C'est sympa. Alors,
2: tout ça pour gagner rien en plus. Donc vraiment, si t'auras gagné un peu
4: de... Bah de passer à l'antenne, hein, ça c'est génial.
2: C'est trop mignon, bah, t'es adorable.
0: Tu vas nous départager qui pousse le meilleur cri, on va dire, à Roland-Garros. On vient d'entendre Monica Seles qui joue contre Jennifer Capriati. Là c'est Raphaël Nadal contre Djokovic.
5: C'est vrai qu'on a l'impression qu'ils se font mal quand même.
0: Bah ouais.
2: Ou autre chose.
5: Ou autre chose, ouais.
2: Par contre, c'est rare quand les gens t'applaudissent comme
0: et
2: ça.
0: Alors,
2: moi, ça mériterait. Hein.
0: Le troisième extrait, c'est qui? C'est qui, mon filou, le troisième extrait?
2: Bah dis-moi.
6: Elle est moins connue, c'est Sandra Zavova.
2: Mais non. Ah ouais, ouais, elle y va vraiment.
6: Zavova,
2: ah ouais.
6: Autant pour moi.
2: Oh là là.
6: On l'a choisi parce qu'elle est extraordinaire.
4: Ah ouais, bah elle est bonne alors.
2: Elle a l'air alors, en tout cas.
0: Alors, il va falloir départager tout ça. Moi, je prends Monica Seles et Jennifer Capriati parce que j'avais vu ce match et donc je m'en souviens très très bien et j'ai un souvenir extrêmement clair. Lucas,
5: Raphaël Nadal.
0: Jérôme. Bah,
6: Monica Seles parce que c'est mythique en fait.
0: Ouais, c'est mythique.
2: Eh ben non, moi je vais prendre la dernière parce que l'écrit. Tu peux nous remettre.
4: Elle est championne.
2: Ah ouais.
0: Vous êtes lourd.
2: Ah bah non, bah si on joue les cris, elle gagne au la main. Ah bah de toute façon, c'est Olivier qui va avoir raison. Olivier, qu'est-ce que tu dis, toi?
4: Ouais, moi je dis la dernière.
2: Ah bah voilà.
4: Elle est championne.
2: Elle est championne, on est bien d'accord. Olivier.
4: Il y a aussi un gars qui criait beaucoup, c'est Thomas Muster.
2: Absolument,
4: si
2: c'est vrai, t'as raison. Thomas Muster, il criait beaucoup.
4: Il était très très fort lui aussi. Hein.
2: Il était très fort. Olivier, je t'embrasse de tout mon cœur. Merci de t'être levé pour jouer avec nous, c'est adorable.
4: Merci à vous.
2: T'habites où, Olivier, toi?
4: Moi, je suis en Alsace, à côté de Strasbourg. Hein.
2: À côté de Strasbourg, et qu'est-ce que tu fais aujourd'hui? Barbecue?
4: Ouais, probable, ouais, bien sûr. Un petit vide-grenier aussi.
2: Eh ben profite,
0: Olivier.
2: On t'embrasse très fort et merci d'avoir été avec nous.
4: Mais avec grand plaisir.
2: À bientôt, Olivier. Salut.
0: François Feldman est sur RFM avec Joy. On est ensemble jusqu'à 10h.

0: 6h29 sur FM. Surtout, restez bien avec nous, hein, parce qu'avant 7h, Caro va nous raconter comment un homme est retourné chez lui après ses propres funérailles. Et Florent Pagny aussi arrive sur FM. La télé.
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0: Les infos qui vous sont présentées maintenant par Christophe Grébert. Salut Christophe.
2: Salut Philippe, bonjour tout le monde. Un air très chaud dont on stagne sur le pays. Cela s'explique par la présence d'un gros anticyclone qui s'étend du Maghreb jusqu'aux îles britanniques, en passant bien sûr par la France. 13 départements de l'Ouest sont en vigilance jaune canicule. Le premier niveau d'alerte, c'est normalement ce dispositif d'alerte canicule est activé seulement à partir du 1er juin. Hier après-midi, de nombreux records mensuels de chaleur ont été battus. 34,5 degrés à La Rochelle, 34 degrés à Brive et Bergerac, 32 degrés à La Roche-sur-Yon. Un record aussi pour un mois de mai dans les Ardennes, 31 degrés hier à Charleville-Mézières. La température moyenne aujourd'hui en France pourrait dépasser les 24 degrés, un niveau jamais atteint en mai depuis 1947, indique Météo France. Le précédent record datait de mai 2017 avec 23 degrés. Il fait encore très chaud demain et mercredi. Les températures commenceront à baisser à partir de jeudi sur le nord. Attention aux baïnes si vous êtes à la plage. Hier, deux baigneurs ont été emportés par ces courants sur le littoral de la Gironde, où les plages, bien sûr, sont très fréquentées en raison de la chaleur. Une alerte avait été émise ce week-end pour mettre en garde contre ces courants marins dangereux. La découverte du corps sans vie d'un enfant de 12 ans à Rennes, sur les rives de la Vilaine, près du centre-ville. Le corps était dissimulé dans un buisson. Une serviette de bain était serrée autour du cou du garçon. Une enquête pour meurtre est ouverte. À l'occasion du lundi de Pentecôte, selon les chrétiens, le moment où l'Esprit Saint descend sur les apôtres de Jésus, le Vatican publie tout à l'heure la première encyclique du pape Léon XIV, un texte intitulé Magnifica Humanitas, Humanité Magnifique, consacré à l'intelligence artificielle et à ses conséquences sur l'humain. Son contenu est encore secret. Le pape participera lui-même à sa présentation, la présentation de ce texte en fin de matinée. La guerre au Moyen-Orient et Donald Trump qui refroidit les espoirs d'un accord rapide avec l'Iran. J'ai demandé à mes représentants de ne pas se précipiter pour conclure un accord, car le temps joue en notre faveur, déclare le président américain sur ses réseaux. Le tennis à Roland-Garros hier, une première journée difficile pour les Français avec 10 éliminations, mais Quentin Alice et Valentin Royer se sont qualifiés. Il va y avoir du monde sur les routes aujourd'hui pour les retours de week-end. Le trafic est classé orange sur le quart nord-ouest. Principale difficulté sur les routes en provenance de Bretagne et de Normandie vers l'Île-de-France.
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1: Du soleil et de la chaleur sur toute la France aujourd'hui. C'est sur l'ouest qu'il va faire d'ailleurs le plus chaud. En Occitanie, il y aura du vent avec des rafales de 60 km/h et un petit peu de vent aussi sur les côtes de la Manche, mais ça fait du bien. Et en montagne, des risques d'orage déjà sur les Pyrénées et sur le sud des Alpes. Il fait chaud ce matin, 18 degrés en ce moment à Paris, mais c'est partout pareil. Et puis cet après-midi, ça va grimper jusqu'à 30 degrés à Nice, 32 degrés à Metz, 34 à Toulouse et à Paris, fera 35 degrés à Nantes et à Bourges, 36 à Bordeaux. Le
0: meilleur des réveils, 6h32 sur FM, et maintenant c'est Florent Pagny qui arrive avec Ma liberté de penser. On adore ça. Bonne journée sur FM, à tout de suite.

0: 6h36 sur RFM. Il y aura U2 dans quelques instants, mais tout de suite, c'est le zapping.
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0: Vous connaissez tout ça, les garçons. C'est aux garçons que je m'adresse ce matin.
3: Oui.
0: Vous savez, ce moment où votre femme ou votre copine ou votre conjointe vous dit « Viens, on y va vite fait, il y en a pour 5 minutes.
3: Oh, » Mais vite fait, ça n'existe pas.
0: Ça n'existe pas, ça ne peut pas durer 5 minutes.
4: Oui, alors 5 minutes, c'est vrai que c'est assez relatif. C'est non, 5 minutes à nous.
0: Oui, c'est minutes de coiffeur. Quoi.
4: Ouais,
0: je vous prends dans 5 minutes.
4: Ouais. C'est vrai que là, c'est difficile de nous défendre, les filles. C'est vrai qu'il y a des magasins, c'est un peu plus fort que nous. On entre, vraiment, à la base, on est honnête, on veut pas rester longtemps, mais finalement, on est happé par tout ce qui se passe à l'intérieur. Et là, vous allez voir qu'il y a un jeune homme qui a vite compris qu'il s'était fait avoir par ce petit juste 5 minutes. Écoutez.
5: On enchaîne ensuite avec un tapis, qui fait littéralement ma taille. Je rappelle quand même que de base, on était là pour des classeurs. Oh, une petite bougie aussi. Bon, après, ça, c'est pas grave. C'est pas comme si c'était comme les vases et qu'on en avait 2000. Putain, je me suis fait avoir. On enchaîne avec un petit écoutoir. Je sais même plus quoi vous dire, moi. Et ça aussi, histoire de prendre les aliments et les mettre directement dans la poêle, vu que je suis Philippe Etchebest, visiblement.
3: Mais c'est vrai que.
4: On voit bien où il est allé, où elle l'a embarqué.
0: Oui.
4: C'est ce genre de magasin où il y a tout et n'importe quoi.
0: Il n'y a que des noms imprononçables.
4: Et tout coûte 1€. Donc en fait, tu remplis ton caddie parce que tu as toujours l'impression que tu as une bonne affaire.
3: Jiffy, Action, tous ces trucs-là.
4: Ouais.
3: Pour le coup, je peux y passer des heures.
0: Je vais vous dire un truc. Moi, j'ai une femme très honnête. Tu vois, parce qu'au mois de septembre, elle m'a fait ce coup-là. Par exemple, elle m'a dit viens, on en a pour 5 minutes, on en a pour 2 heures. Donc, tu vois, je me suis dit bon, au moins, elle est honnête. Et on est revenu en novembre.
3: Ah oui.
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4: U2 est avec nous sur RFM avec Pride. Et nous, on est ensemble jusqu'à 10 heures. On est ravis d'être là. Restez là.

0: 6h41 sur FM. Si vous aimez les histoires complètement dingues, mais vraies, restez là, parce que Caro, dans nos héros du jour, va nous parler d'un mec qui a eu des funérailles et qui pourtant est pas mort.
1: Il n'est pas mort, voilà. L'horoscope aussi arrive dans un instant. 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
0: Ben, j'espère bien.
1: Oui.
0: Et de la zic de Dingo aussi, qui reste sur RFM avec Justin Timberlake. Allez, bougez pas, restez avec nous. On est ensemble jusqu'à 10h. C'est le meilleur des réveils. On vous embrasse sur RFM.
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0: 6h49 sur FM. Restez parce que dans quelques instants, il y aura l'horoscope de Caro. C'est important ce lundi de Pentecôte. Savoir si on va bien. Il y aura le parking des anges aussi. Ça, c'est Marc Lavoine qui va nous chanter ça. Mais tout de suite, c'est nos héros.
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0: Bah, comment on peut avoir des funérailles si on n'est pas mort ? Eh bien, ça arrive.
3: Eh bien, ouais, l'histoire est complètement folle. Donc, imaginez que votre famille organise vos funérailles, tout le village est en deuil, tous vos amis sont en pleurs aussi, et puis quelques heures plus tard, vous rentrez tranquillou à la maison, comme si de rien n'était. C'est ce qui est arrivé à Godwin Baguma. Alors, ce n'est pas à la porte à côté, hein, c'est en Ouganda que ça s'est passé. En fait, pendant plusieurs semaines sans nouvelles, un corps a été retrouvé dans une région voisine, et il a été identifié par erreur comme étant le sien.
0: Donc,
3: la famille, évidemment, est bouleversée. Elle organise l'enterrement dans la foulée, sauf que le lendemain des funérailles, surprise, et ben Godwin réapparaît vivant chez un ami, en train de dormir paisiblement. Le choc, évidemment, est immense. Il y a sa sœur qui raconte notamment qu'il n'arrivait pas à croire qu'il était encore en vie quand il est réapparu dans la cuisine familiale. Et donc, la famille a dû faire exhumer le corps enterré qui n'était pas le bon. Et voilà. J'ai pas les mots vraiment forcément pour vous dire plus de choses.
0: Est-ce qu'il n'y aurait pas un petit kiff, si on peut parler de ça, à assister à ses propres funérailles vivants?
3: Pour voir ce que les gens disent de toi.
0: Pour voir ceux qui ont vraiment de la peine, tout ça.
3: Ceux qui pleurent pour de vrai à chaud de larmes.
0: Mais est-ce qu'on ne les voit pas?
3: Non, Lucas, il fait non de la tête, il a un peu malsain.
0: C'est trop triste, ouais.
4: C'est un peu malsain, ouais.
0: Mais est-ce qu'on les voit pas? Est-ce qu'on les voit, les funérailles? Même si on est mort, est-ce qu'on voit ce qui se passe?
3: Ah,
0: est-ce qu'on continue
4: peut-être.
0: J'ai vu un truc sur Instagram, tiens, j'en profite, c'est une digression, mais il y a un type qui a montré des cendres humaines photographiées au microscope.
5: Ouais.
0: C'est de toutes les couleurs.
3: Vrai.
0: Et il dit c'est l'énergie ne se détruit pas. Le mec dit l'énergie se détruit pas. Ça c'est je te jure ça fait un choc. Tu vois des cendres rouges, bleues, jaunes. Enfin c'est
3: ah ouais bon ça ouais. Est pas. Non, après voilà. Moi si vous avez pas de nouvelles de moi pendant quelques semaines, surtout en juillet août,
5: ouais,
3: c'est vraiment juste
0: ça va pas dire
3: c'est juste que je suis en vacances.
0: J'ai cherché du côté de la Grèce, vous la trouverez sûrement. Allez, Marc Lavoine maintenant.
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0: Marc Lavoine, c'est tout de suite le parking des anges sur RFM.

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1: Alors, si vous passez un début de matinée compliqué, il faut l'écouter. Si tout va bien, on s'en fout.
2: C'est cool.
1: Non, mais vous minez pas.
2: On passe à la suite, alors.
1: Mais non, vous minez pas. C'est-à-dire, l'horoscope, c'est vraiment quand tu te dis qu'est-ce que... Comment elle va se passer cette journée? Si t'es peinard, qu'est-ce que tu vas de reste sur l'idée que ça va bien se passer toute la journée, non?
3: De toute façon, vous allez voir, hein, c'est plutôt sympa si vous êtes bélier, par exemple, que ce soit en amour ou au travail, il faut faire des choix, pas des compromis, mais des choix. Voilà, je sais pas si ça vous parle, mais en tout cas, faites des choix. Les taureaux.
1: Ça oblige à un effort.
3: Déjà. Exactement. Les taureaux, passez à l'action pour obtenir des résultats, c'est toujours plus efficace. Si vous êtes gémeaux, misez sur vos idées et vous allez trouver des bonnes solutions. Les cancers, ne lâchez rien, une porte va se fermer pour mieux vous ouvrir à d'autres opportunités. Les lions, vous brillerez par votre absence aujourd'hui. Les vierges, l'acidité de vos paroles ne sera pas du goût de tout le monde. Si vous êtes balance, ne vous imposez pas, allez à votre rythme et progressez sans forcer. Des événements pour les scorpions aujourd'hui qui vous rendent philosophe. Si vous êtes sagittaire, respirez, lâchez prise et accordez-vous des moments de détente. Les capricornes, faites confiance à votre intuition. Du côté des verseaux, privilégiez les activités calmes car elles vont nourrir votre créativité. Et enfin, si vous êtes poisson, journée, loisirs et amusement au programme. Rien que ces deux mots et vous voilà déjà mieux.
1: Allez, relax ! C'est exactement ce qu'on vous conseille pour ce lundi de Pentecôte. C'est maintenant. Vous vous en souvenez de ce titre ? Ah ben non, c'est Mika. C'est pas le relax de Frankie Goes to Hollywood.
2: Ah non, de toute façon.
1: Mais on s'en souvient quand même. Mais non, mais je pensais à Frankie Goes to Hollywood quand j'ai vu Relax.
3: Ouais, relax.
1: Ouais. Et ben non, là c'est...
3: Come to it.
1: C'est Mika. Allez, à tout de suite sur RFM.
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1: Et c'est le moment des infos qui vous sont présentées par Christophe Grébert. Salut Christophe.
4: Salut Philippe, bonjour tout le monde. Une vague de chaleur exceptionnelle touche la France avec des températures souvent supérieures à 30 degrés, même 35 degrés sur la façade ouest. 18 départements sont en vigilance jaune canicule. Le premier niveau d'alerte, ça concerne l'ouest du pays, Bretagne, Pays de la Loire, ainsi que Paris et sa petite couronne. C'est la première fois en fait qu'une alerte pour grande chaleur est déclenchée au mois de mai. Normalement, ce dispositif de vigilance canicule est activé à partir du 1er juin. Des villes de l'Ouest pourraient atteindre aujourd'hui des températures jamais vues un mois de mai. 33 degrés attendus à Brest, précédent record 29 degrés en mai 2017. Et puis 35 degrés à Nantes, précédent record 32 degrés en mai 2017 là aussi. Comme chaque fois qu'il y a un épisode de grande chaleur, hein, on vous donne quelques recommandations. Évitez les efforts inutiles, surtout en plein soleil. Pensez à boire régulièrement de l'eau. De l'eau, hein, pas d'alcool, mouillez votre corps, ventilez-vous, à la maison fermez les volets en journée et aérez la nuit, donnez et prenez des nouvelles de vos proches, ne laissez pas votre enfant ou vos animaux bien sûr dans une voiture exposée au soleil, on dit, mais chaque vague de grande chaleur, ça arrive, et puis appelez un médecin en cas de poussée de fièvre de votre enfant. Ce week-end à Paris, un participant de la course à pied, la Pyrénéenne, dans le 20e arrondissement, est décédé des suites d'une crise cardiaque, peut-être provoquée par un coup de chaleur. Les disparitions de mineurs. Après plusieurs années de baisse, les chiffres repartent à la hausse selon la Fondation Droits d'enfance qui est chargée du 116-00, le numéro d'urgence dédié au signalement de disparition. En 2025, 40 953 disparitions ont été signalées aux forces de l'ordre, un chiffre en progression de 6,5% par rapport à 2024. Ces disparitions concernent des enfants de plus en plus jeunes selon la Fondation Droits d'enfance. Mais justement, la découverte du corps sans vie d'un enfant de 12 ans à Rennes ce week-end sur la rive de la Vilaine, près du centre-ville. Le corps était dans un buisson, une serviette de bain était serrée autour du cou du garçon. Une enquête pour meurtre est ouverte. Tennis à Roland-Garros, la première journée hier a été difficile pour les Français avec 10 éliminations. Cependant, Quentin Alice et Valentin Royer sont parvenus à se qualifier pour le second tour. Il va y avoir du monde sur les routes aujourd'hui pour les retours de week-end. Le trafic est classé orange sur le quart nord-ouest. Principale difficulté sur les routes en provenance de Bretagne et de Normandie vers l'Île-de-France.
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3: Aucun nuage à l'horizon, le ciel est bleu sur presque toute la France. Dans l'après-midi, des nuages qui feront quand même leur apparition sur le massif central, notamment les Pyrénées et le sud des Alpes. Ils pourront donner d'ailleurs une petite averse, voire un orage par-ci, par-là. Il y a un petit peu de vent près de la Manche, un souffle d'air qui fait du bien. Du vent aussi en Occitanie avec des rafales qui iront jusqu'à 60 km/h. Il fait déjà chaud ce matin un petit peu partout. 18 degrés en ce moment à Paris, mais c'est le cas partout ailleurs. Cet après-midi, ça va monter. 30 degrés à Marseille, 32 à Montpellier, 35 à Rouen, Rennes et Tours. 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
1: Bonjour, bienvenue sur FM, je suis Philippe Lelouch, c'est le meilleur des réveils, c'est tous les jours de 6h à 10h. Et aujourd'hui, c'est le lundi de Pentecôte,
3: oui.
1: C'est semi-férié, hein. C'est un jour de solidarité depuis 2004, c'était après la canicule. Quoi.
3: On bosse pour les personnes seniors.
1: Oui, donc normalement, il faudrait parler un peu plus fort.
3: Oui, à la radio. On va lever le son.
2: Bonjour à tous.
1: Lelouch. Voilà, ne serait-ce que pour ceux qui ont mon âge.
3: Philippe Lelouch.
2: Oh.
3: Non, je me projette
2: ça.
3: À dans 20 ans.
1: Ouais, bah bravo, mais dans 20 ans, je serai en pleine forme.
3: Bonjour, mon petit Philippe.
1: Ça, c'est toi. Oh, c'est horrible.
3: Oh, c'est mignon.
1: Bon. En tout cas, aujourd'hui, on va essayer de vous faire gagner beaucoup d'argent. C'est ça, hein?
3: Ouais, 50 000 euros.
0: On met.
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1: Allez, on verra bien. On verra bien pour qui ça va démarrer très bien.
3: On verra bien, mon petit Philippe.
1: Allez, on a Mika pour être relax. On est sur AFM, bonne journée.

0: 7h08 sur RFM. Et Lucas, il se marre.
1: Non, bah, c'est... oui, il se marre. Ouais, bah,
2: qu'est-ce que tu veux que je fasse?
0: Il nous coupe la musique.
2: Je peux jeter les objets vers vous pour vous réveiller, mais je ne peux pas faire.
0: Mais pardon, préviens-nous que la musique va s'arrêter comme ça, subrepticement. Bah vraiment, hein. Bon, tiens, ça me met vraiment. Tout le monde prend son job à la légère.
1: Oh, bah bien
0: je trouve ça
1: bon
0: scandaleux.
2: Tiens. Alors là.
0: Ah, allez, avant d'écouter Paul Young et Come Back and Stay, c'est l'heure du top.
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0: Alors, Caro, tu fais encore attention à nous ce matin. Bah tu te préoccupes de notre santé.
1: Exactement. Une vraie maman. Une mère poule, celle-ci.
0: Oui, vas-y.
1: Je vais vous parler des mélanges qui fonctionnent hyper bien au niveau des aliments. Et ce qui est drôle, c'est qu'on le fait de manière assez instinctive sans savoir que ça va hyper bien ensemble. Par exemple, les œufs avec le saumon.
2: Oui.
1: Toujours, on fait. Enfin, c'est très
2: toujours,
1: souvent.
2: Non.
1: En tout cas, souvent, les œufs avec le saumon.
2: J'ai jamais mangé ça.
1: Eh ben, écoute, en tout cas, c'est très bon pour la santé du cerveau.
2: Ah bah c'est peut-être pour ça. Voilà.
1: Pour ça
0: il y a un lien de cause à effet. Oui, absolument.
1: Autre association qu'on fait aussi souvent, mais vous allez me dire, bah non, pas du tout. Poulet brocoli.
2: Non.
1: Ou poulet haricot vert, souvent ça va hyper bien ensemble. Bon bah voilà, c'est un peu la même chose. Bah ça c'est très bon pour les muscles et pour la santé des os par exemple. Par exemple, le thon et les tomates, ça va très très bien ensemble. Ça va protéger le cœur les amis. Donc faites-le souvent. Le bœuf et les champignons. Ça aussi, il y a souvent une sauce champignon qui peut accompagner une petite pièce de bœuf.
0: Oui, bon.
1: Et bien ça soutient l'immunité et ça améliore le métabolisme énergétique de tout un chacun. Et alors ça, c'est peut-être plus original. Moi, je ne le fais jamais. Agneau et asperge.
0: Oui, ah, bon, ça.
1: Voilà. Agneau et asperge. Bon, ça, c'est bien pour la santé hormonale et pour la digestion des gens.
0: Alors, je me permettrais d'ajouter
1: côte
0: de bœuf, sauce poivre avec des frites.
2: Ah oui.
0: Non, mais c'est très bon aussi.
2: Oui,
0: pour la santé morale.
2: Sûr. Absolument.
0: Ouais, c'est bon pour le moral.
1: Oui.
0: Voilà,
1: tu vois, à nous deux, on prend bien soin des gens.
0: Oui, c'est ça.
1: Physiquement.
0: Enfin, à midi, je pense qu'il y aura plus de. Dans ma team, il y aura plus de gens en côte de bœuf. Avec des frites, je pense qu'il y en aura plus à midi que des bœufs et des asperges.
1: Et le ketchup et la sauce barbecue. Allez.
0: Exactement. Allez, de la musique maintenant. Paul Young. J'adore ce morceau. Come back and stay. C'est Paul Young sur RFM. Bonne journée. On est ensemble jusqu'à 10h sur RFM.

0: 7h14 sur RFM. 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
0: Ah ouais.
2: Ah bon.
0: Non. Mais c'est, non, parce qu'elle n'a pas la musique. C'est, je vais te la faire. Il en faut vraiment peu pour être heureux.
3: Et voilà, donc tu l'as pas non plus.
0: Mais si, c'est ça.
3: Non, c'est pas ça. Non.
0: Bah si, ça.
3: Non.
0: Pardon.
3: Il en faut vraiment peu pour être heureux, non.
1: Le vraiment, il n'existe pas du tout.
0: Il en faut peu pour être heureux.
1: Vraiment, très peu pour être heureux.
3: Bah c'est pas ce que t'as dit.
0: Oui, oh, d'accord, ok. Oui, ok, ok. Bah, en tout cas, vous ne l'aviez pas. Allez, le meilleur de la musique continue avec Linkin Park et Shadow of the Day sur RFM. Bande de tocards.
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0: 7h22 sur RFM. À suivre Irène Cara avec What Feeling, mais pour l'instant, c'est RFM Pays Vos Courses.
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0: Je sais quand c'était, je sais quelle année c'était.
1: Ça va en faire tout cas, c'était un 25 mai.
0: C'était un 25 mai.
1: Et oui.
0: 77, pour ne pas vous donner la réponse. Avec qui on joue, ma Julie, ce matin?
2: On accueille Émilie qui habite à Troyes dans l'Aube. Bonjour, Émilie.
1: Salut, Émilie. Comment ça va, ma belle?
3: Trop bien, je suis trop contente de vous entendre.
1: Ah bah moi aussi, puis pour une fois qu'il fait beau à Troyes, hein.
3: Ouais, ah oui, n'est-ce pas.
1: C'est une région que je connais bien, tu sais. J'allais tourner à Brienne-le-Château, Top Gear.
3: Eh ouais, je sais, t'habites pas très loin, j'ai déjà vu.
1: Ah d'accord, ok, ma Émilie. Eh bah alors, écoute, on va jouer avec toi et on va tout faire pour que tu gagnes 500 euros, ma Émilie.
3: Ah, ok.
0: Des questions donc sur le Star Wars, dont le premier volet était sorti un 25 mai, mais en quelle année est sorti La Guerre des Étoiles, le premier film de la saga? Est-ce que c'était en 1940, en 1977 ou en 2005?
3: Bon, j'ai entendu comme ta sœur en 1977.
1: Eh ben bravo.
0: 300 euros pour toi déjà pour commencer ce jeu. Combien y a-t-il de films dans la saga? 3, 13 ou 50?
3: Allez, 13.
1: Eh ben c'est gagné, bravo.
0: Qui dit dans le film « Je suis ton père » ?
1: Attends, faut le faire. Oh, l'imitation de merde.
4: Vas-y, refais-le.
5: Je suis ton père.
0: Ah ouais.
1: Ah oui, ah ouais, on y est là.
0: Il est là. Alors, est-ce que c'est Dark Vador, Maître Yoda ou Philippe Lelouch ?
3: Allez, Dark Vador.
1: Bravo, gagné.
0: 500 euros,
1: Émilie.
3: Oui,
1: je suis trop content pour toi, ma belle. Qu'est-ce que tu vas faire aujourd'hui à Troyes?
3: Ah, je sais pas, mais là, vous venez d'embellir ma journée.
1: Oh, et ben, on est ravis. Et ben, on te souhaite une très, très belle journée et puis une très belle semaine.
3: Merci.
1: On t'embrasse très fort, ma Émilie. Merci d'avoir joué avec nous.
3: Et à bientôt.
1: À très vite, j'espère. Oui, bien sûr. Allez, voici une chanson qu'on adore. Irène Cara, What a Feeling. C'était quelle comédie musicale, ça, Caro?
0: Flashdance.
1: Ah, bah, évidemment, ça, elle connaît. Ah, bah, ça, il y a du monde, là.
0: Tout ce qui est
1: plus
0: guêtre.
1: Que pour Star Wars.
0: Ah oui.
1: Tout ce qui est guêtre.
0: Legging, body.
1: Allez, on est sur FM. Bonne journée.

0: 7h29 sur FM, bougez pas, hein, dans le zapping, vous allez retrouver un garçon qui nous parle de ses messages pas glamour et qu'on s'envoie au bout d'un certain temps de relation.
1: Oh là
0: on connaît
1: là.
0: Tout ça, bah oui.
1: Ouais, genre au lieu de dire je t'aime, tu dis va chercher du pain, quoi.
0: Oublie pas le pain.
1: Passe-moi le sel. On en est tous là, mais on va vous raconter ça dans un instant. Je vous expliquerai aussi qu'on n'a pas forcément besoin d'avoir beaucoup d'amis pour être heureux.
0: Non, il en faut peu.
1: Pour être heureux.
0: Les infos tout de suite et le meilleur de la musique à suivre avec Nadia. Parle-moi. On est sur FM, bien sûr, même si on est le lundi de Pentecôte, et ben on est avec vous, on vous accompagne jusqu'à 10h. A tout de suite.
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0: Et c'est l'heure des infos qui vous sont résumées par Christophe Grébert. Bonjour Christophe.
6: Bonjour Philippe, bonjour tout le monde. C'est exceptionnel. 18 départements placés en vigilance jaune canicule. Le premier niveau d'alerte, ça concerne l'ouest du pays. Bretagne, Pays de la Loire, ce matin ont été ajoutés les départements de la Manche, de Paris, de la Petite Couronne. Normalement, ce dispositif de vigilance canicule n'entre en fonction, en activité qu'au mois de juin. Et hier après-midi, de nombreux records mensuels de chaleur ont été battus. 34,5 degrés à La Rochelle, 34 également à Brive et Bergerac et 32 degrés à La Roche-sur-Yon. La température moyenne aujourd'hui en France pourrait dépasser les 24 degrés, un niveau jamais atteint en mai depuis 1947, indique Météo France. Le précédent record datait de mai 2017 avec 23 degrés. C'est le moment de rappeler un message de prévention. Hein. Ne vous exposez pas trop au soleil. Et si vous le faites, eh bien, il faut absolument protéger votre peau. Selon une enquête de la Fédération des entreprises de la beauté, seulement 37% des Français appliquent systématiquement une crème solaire en été. Pire, 40% des jeunes des 18-34 ans estiment que bronzer sans protection est sans danger. Pourtant, l'Organisation mondiale de la santé souligne que chaque coup de soleil augmente le risque de mélanome, le cancer de la peau. Les dermatologues recommandent une application généreuse de crème solaire toutes les deux heures. Attention si vous êtes à la plage au Baïn. Hier, deux baigneurs ont été emportés par ces courants sur le littoral de la Gironde, où les plages sont très fréquentées en raison de la chaleur. Une alerte avait été émise ce week-end pour mettre en garde contre ces courants marins dangereux. À l'occasion du lundi de Pentecôte, selon les chrétiens, le moment où l'Esprit Saint descend sur les apôtres, le Vatican publie la toute première encyclique du pape Léon XIV, un texte intitulé Magnifica Humanitas, Humanité Magnifique. Il est consacré à l'intelligence artificielle et à ses conséquences sur l'humain. Son contenu est encore secret. Le pape participera lui-même à la présentation de ce texte en fin de matinée. La guerre au Moyen-Orient et Donald Trump qui refroidit les espoirs d'un accord rapide avec l'Iran. J'ai demandé à mes représentants de ne pas se précipiter pour conclure un accord car le temps joue en notre faveur, déclare le président américain sur ses réseaux. Au Liban, deux personnes, dont un secouriste, ont été tuées hier dans des frappes israéliennes. Le tennis à Roland-Garros, la première journée hier a été très difficile pour les Français avec 10 éliminations. Cependant, Quentin Alice et Valentin Royer se sont qualifiés pour le second tour.
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1: Du soleil et de la chaleur sur toute la France. Aujourd'hui, c'est sur l'ouest d'ailleurs qu'il fera le plus chaud. En Occitanie, il y aura du vent. Des rafales qui pourront aller jusqu'à 60 km/h. Un peu de vent aussi sur les côtes de la Manche, mais ça fait du bien. Et puis en montagne, des risques d'orages sur les Pyrénées notamment et le sud des Alpes. Il fait déjà chaud ce matin pour tout le monde. Et puis cet après-midi, ça ne fera que grimper. 30 degrés prévus à Nice, 32 à Metz, 34 degrés à Paris et à Toulouse, 35 à Nantes et à Bourges et 36 degrés à Bordeaux. Le reste de la semaine ressemblera à ce lundi au soleil.
0: Le 7h34 sur FM. Avant que Caro, dans son journal, nous dévoile le nombre d'amis idéal qu'il faut pour être heureux, voici Nadia sur RFM.

0: 7h38 sur RFM.
1: Avant. RFM, après le JT, voici le JC, le journal de Caro.
0: Et ouais, le JC, c'est maintenant. Et de quoi tu vas nous parler aujourd'hui ?
2: Du nombre d'amis idéal pour être heureux. Il y a des recherches en psychologie.
0: Il en faut
2: un petit peu plus qu'un, mais il en faut pas beaucoup. Petit cercle, un petit cercle de 3 à 5 amis, ça suffit largement.
0: Ah bon ?
2: Ouais, pour se sentir parfaitement heureux et même épanoui socialement. Parce que ce qui compte le plus pour le cerveau et le système nerveux, c'est pas la popularité du tout, c'est le nombre c'est la qualité, on va dire, de relations. C'est pas du tout le nombre qui compte, mais c'est plus le sentiment de sécurité dans lequel vous allez être, de confiance, de connexion, etc. Il y a des études qui expliquent que les liens sincères et profonds peuvent réduire le stress, améliorer la santé mentale et même avoir des effets positifs sur la santé physique à long terme. Donc voilà, 3 à 5 amis, si vous les comptez sur le doigt d'une main.
0: C'est déjà beaucoup d'avoir 5 amis sur qui tu peux compter. Tu les as, toi ?
2: Moi, je les ai.
0: C'est vrai ?
2: Et en plus, moi, j'ai des sœurs, je suis bien calée.
0: Bon,
2: j'ai plein d'amis sur Facebook.
0: Tu les as, toi, Lucas, les 5 amis ?
3: Oui, je les ai, ouais.
0: Ça, c'est bien.
3: Mais 5, ça me paraît peu, c'est bien.
0: Non, c'est beaucoup, c'est beaucoup. 5 de très bons amis, c'est beaucoup.
3: Oui, 5 très bons amis, c'est vrai que c'est beaucoup.
4: Après, moi, je pense aussi, mais je trouve ça beaucoup.
3: Toi, t'as une piscine
4: aussi.
3: Toi, t'as une piscine, c'est pour ça que t'as plein de bons amis, c'est logique.
2: Ah, bah ça.
0: Sinon, écoutez mon expérience, il y a un truc pour les gens qui habitent dans le Midi. Qu'on dit maison dans le Midi, amis pour la vie.
4: Exactement.
0: Ouais. Voilà.
2: Beau dicton.
0: Oui.
2: Après, moi, j'ai 213 000 amis sur Instagram. Hein. Ça,
0: ah
2: c'est
0: bah
2: pas
0: oui.
2: Rien.
0: Ah bah oui.
2: Après, le jour où je déménage, je pense que si j'en ai un qui vient m'aider, c'est que vraiment.
4: C'est à peu
2: j'ai
4: près
2: du
4: ça.
2: Bol. J'ai du bol.
0: La musique maintenant.
2: Oui.
0: Bronx Kibit, tu sais qui c'était le chanteur des Bronx Kibit ? C'est Jimmy Somerville. Et c'est Small Town Boy. On est sur AFN. Bonne journée.

0: 7h45 sur FM, bientôt le zapping où on reviendra sur les messages qu'on s'envoie au bout de quelques années, quelques mois parfois de relations.
1: Ouais, alors au bout de quelques
0: c'est
1: mois,
0: pas toujours très sexy.
1: Ouais. En général, c'est un petit drapeau rouge, méfiez-vous, mais bon, au bout de quelques années, c'est vrai qu'on ne s'envoie plus des messages forcément très très glamour. Il y aura l'horoscope aussi, et toujours le meilleur de la musique avec Madonna notamment. Music sur RFM. Restez avec nous, on est ensemble jusqu'à 10h.
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0: 7h51 sur RFM. Pascal Obispo arrive juste après le zapping.
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0: Au début d'une relation, on est tout mignon.
3: Ah ouais.
0: Hein, on est tout sucre, tout miel.
4: Oh oui.
0: On s'envoie des petits surnoms, des petits messages un peu gnangnan, des petits messages sexy parfois. Et puis au bout d'un moment, le glamour est remplacé par des messages qui donnent un peu moins envie, on va dire.
3: Plus premier degré. Hein. C'est sûr que là, les enfants arrivent, il y a les charges à payer, il y a le quotidien qui te rattrape. Et c'est vrai que nos échanges ont tendance à se durcir un petit peu. C'est plus la même, poésie.
0: À se rassier.
3: À se rassier. Il y a Marty Thomas qui nous fait part de ce petit changement dans sa vie de couple, écoutez.
5: Avec la moumoune, ah, on a pris un coup de pelouse. 7 ans de relation, rien que les messages, y a plus rien de sexy. 8h33 du matin, dans la tête de ma femme, c'est le roi Merlin. Tu crois pas que le travertin, c'est mieux que le béton ciré? Début de relation, le matin, t'avais des mots d'amour. Là, maintenant, t'as des infos. C'est bon, il a fait caca, je suis soulagé, purée. 8h37, toi, t'es en train de manger tranquille, elle t'envoie. J'ai eu des nouvelles d'Alicia, elle est dilatée à 10. Mais bon appétit. Alors, moi aussi, hein, je me la joue gros daron. Hein. L'autre jour, je lui ai envoyé une annonce. Peugeot 308 SW Break. Alors attention, hein, 504 litres de coffre. Pour une grande famille, c'est pas dégueulasse non plus. J'ai une pointe en bas du dos, faut que j'aille chez l'ostéo. J'ai dû annuler le paddle. Alors attention, ce message, quand je lui ai envoyé, j'étais en doudoune sans manche, bleu marine et jot. Je suis allé chez Stocco Mani, je t'ai pris des caleçons. Bon, des fois, ma meuf, c'est un peu ma mère.
3: Ouais, ça glisse, hein. Ça glisse vers quelque chose d'un petit peu...
0: Oui, mais il y a aussi autre chose qui prend le relais, ce qui s'appelle la complicité, la tendresse. Voilà, c'est comme ça. Ça a du bon, ça a des vertus aussi. Il ne faut pas toujours être dans une espèce d'euphorie amoureuse.
3: On en est tous là, c'est ça qu'il faut se dire. On en est, au bout d'un moment, on en est tous là, donc on est solidaires de Marty Thomas. Moi, j'aime bien, je trouve que c'est sympa de dire les choses telles qu'elles sont. Mais c'est sûr qu'au bout d'un moment, quand tu reçois une petite aubergine par SMS... C'est pas trop sexy, quoi. C'est que tu dois vraiment aller acheter des aubergines pour faire un petit tian.
4: Et pour les pêches,
3: c'est pareil. Clafoutis, Jérôme. Voilà, c'est tout. Ça s'arrête.
0: Allez, l'horoscope bientôt et Pascal Obispo qui arrive. On est tous sur RFM, 6h-10h. On est avec vous et on est content de l'être. À tout de suite.

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1: Oh, elle devrait pas être difficile cette journée. Il va faire beau et chaud sur toute la France, profitez-en. Tiens, un petit coucou à ceux qui nous écoutent qui sont en voiture, puisqu'il paraît que les autoroutes sont déjà très chargées.
2: La 6 notamment.
1: La 6 notamment du côté de Dijon, si vous êtes en voiture et que vous nous écoutez. Bon courage, prenez votre mal en patience et puis ça va être une journée chargée sur les autoroutes en général, puisque vous êtes nombreux à rentrer de week-end, mais en attendant, profitez bien. Voilà, profitez au maximum.
2: Et l'horoscope ?
1: Alors, qu'est-ce qui nous attend pour cette journée, Caro ?
2: Alors, si vous êtes bélier, par exemple, comme Philippe, comme Lucas,
3: oui.
2: Que ce soit en amour ou au travail, il est temps de faire des choix. Et pas des compromis, mais des vrais choix.
3: Je rentre
2: clairs
3: dormir, alors.
2: Et nets. Les taureaux, passez à l'action pour obtenir des résultats, c'est toujours plus efficace. Les gémeaux, misez sur vos idées, vous trouverez des solutions gagnantes. Les cancers, ne lâchez rien, une porte va se fermer pour mieux s'ouvrir. Les lions, vous brillerez par votre absence aujourd'hui. Si vous êtes vierge, l'acidité de vos paroles ne sera pas du goût de tout le monde. Les balances, ne vous imposez pas, allez à votre rythme. Pour les scorpions, les événements de cette journée vous rendent positivement philosophe. Les sagittaires, respirez, lâchez prise, accordez-vous des moments de détente. Les capricornes, faites confiance à votre intuition. Si vous êtes verseau, privilégiez les activités calmes qui nourrissent votre énergie. Et enfin, les poissons, journée de loisirs et d'amusement au programme. Voilà, rien que ces deux petits mots vous font du bien.
1: Ça
2: poissons.
1: Fait toujours du bien. Allez, il fait beau, il fait chaud. Les infos tout de suite, suivi de Lady Gaga sur RFM.
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1: Et toutes les news vous sont maintenant présentées par Christophe Grébert. Salut Christophe.
6: Salut Philippe, bonjour tout le monde. Une vague de chaleur exceptionnelle sur la France, surtout sur l'ouest du pays, avec des températures entre 30 et 35 degrés sur la moitié nord, entre 32 et 36 degrés dans le sud-ouest et la vallée du Rhône. C'est la première fois qu'une alerte pour grande chaleur est déclenchée au mois de mai. Un air très chaud stagne sur le pays. Cela s'explique par la présence d'un gros anticyclone qui s'étend du Maghreb jusqu'aux îles britanniques, en passant donc par la France. Météo-France parle d'un dôme de chaleur. Des villes de l'ouest pourraient atteindre aujourd'hui des températures jamais vues un mois de mai. 33 degrés attendus à Brest. Le précédent record date de mai 2017 avec 29 degrés. 35 degrés à Nantes. C'est aussi 3 degrés de plus que le précédent record de mai 2017. Il fera encore très chaud demain et mercredi. Les températures commenceront à baisser à partir de jeudi sur le nord. La chaleur persistera sur l'ouest et le sud-ouest jusqu'à la fin de la semaine. Ce week-end, un drame s'est produit à Paris. Un participant de la course à pied, la Pyrénéenne, dans le 20e arrondissement, est décédé hier, peut-être à la suite d'un coup de chaleur. Et puis une dizaine de participants d'une autre course à Maison-Alfort, dans le Val-de-Marne, ont été hospitalisés en urgence absolue. Comme à chaque fois qu'il y a un épisode de grande chaleur, quelques recommandations. Évitez les efforts inutiles, surtout en plein soleil. Pensez à boire régulièrement de l'eau et pas de l'alcool. Mouillez votre corps, ventilez-vous. À la maison, fermez les volets en journée et aérez la nuit. Donnez et prenez des nouvelles de vos proches et ne laissez pas votre enfant ou vos animaux dans une voiture exposée au soleil. Ça paraît évident, mais à chaque fois, il y a des affaires de ce style. La découverte du corps sans vie d'un enfant de 12 ans à Rennes, sur les rives de la Vilaine, près du centre-ville. Le corps était dissimulé dans un buisson. Une enquête pour meurtre est ouverte. La guerre au Moyen-Orient et Donald Trump qui refroidit les espoirs d'un accord rapide avec l'Iran. J'ai demandé à mes représentants de ne pas se précipiter pour conclure un accord, car le temps joue en notre faveur, déclare le président américain sur ses réseaux. Et puis le tennis à Roland-Garros, hier, première journée difficile pour les Français, avec 10 éliminations. Cependant, Quentin Alice et Valentin Royer sont parvenus à se qualifier pour le second tour. À noter Pierre-Hugues Herbert, éliminé par l'Italien Lorenzo Sonego. Mais après 4 heures de jeu et à la cinquième manche, le Français, passé par les qualifications, s'est battu vraiment jusqu'au bout.
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2: Aucun nuage à l'horizon, le ciel est bleu sur presque toute la France aujourd'hui, avec quand même dans l'après-midi des petits nuages qui font leur apparition sur le massif central, notamment les Pyrénées et le sud des Alpes. Ils pourront d'ailleurs donner une averse, voire un orage en fin de journée. Un peu de vent près de la Manche, ça fait du bien, un souffle d'air qui rafraîchit. Du vent aussi en Occitanie avec des rafales de 60 km/h. Il fait déjà chaud ce matin, 18 degrés à Paris au lever du jour et un petit peu partout, et cet après-midi ça grimpe pour tout le monde. 30 degrés à Marseille, 33 à Reims, 35 à Rennes et à Tours.
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7: Bonjour et bienvenue sur FM, je suis Philippe Lelouch, c'est le meilleur des réveils, c'est toujours 10h. Ah, 10h.
2: Et voilà. Pourquoi se presser comme ça? Pourquoi se presser?
1: Pas presser, c'est de mettre de l'entrain et de l'énergie. Voilà, on est reparti pour une semaine ensemble. Non, on n'est pas du tout dégoûté de se lever en ce lundi de Pentecôte avec ce beau temps.
2: Pas du tout.
1: Non, on est content d'être là.
2: Mais en plus, c'est vrai. On s'est jamais dit, on s'est dit pourquoi on est là alors que c'est férié. Mais non.
1: Bah non,
2: on est là,
1: non,
2: on est content.
8: On est content d'être là.
1: Ouais,
8: c'est une petite minute au réveil où je me suis dit, tiens, c'est vrai. Que dormir.
1: Oui, ça aurait été pas mal aussi. Bon. Il y a même Vincent Richard qui est rentré dans le bureau, oui, qui est bronzé.
8: Il est là.
1: Il va en Auvergne.
8: Petit loulou. J'ai pas beaucoup de voix parce que j'ai fait une teuf ce week-end.
1: Oui.
8: C'est dommage qu'on est animateur quand même.
1: Mais tu sais que moi aussi j'ai fait la fête quand j'étais jeune. Ça m'est arrivé. C'est fini tout ça. Ce matin, quand je suis venu travailler, j'ai vu déjà des gens qui sortaient de boîte de nuit. J'ai dit, tiens, c'est la team dans laquelle j'étais il y a encore quelques années. C'est fini tout ça. Moi, je suis dans la team des gens qui se lèvent tôt et qui disent, mais c'est bien de se lever tôt. Tu sais, comme disaient tes parents quand t'étais ado.
8: Oui, c'est ça, oui, mais vraiment ado. Hein.
1: Tu passes à côté des joies du matin.
8: Oui.
1: On n'en a rien à foutre quand t'es ado du matin. On n'en a rien à foutre.
2: Bientôt, tu vas dire l'avenir appartient à ceux qui se lèvent tôt.
1: Voilà.
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1: Et ça, c'est tout à fait bien. Et puis, le meilleur de la musique est au rendez-vous, évidemment, sur AFM. C'est le meilleur de la musique et c'est le meilleur des réveils. Et on vous le prouve tout de suite parce qu'il y a Lady Gaga qui arrive avec Just Dance. On est sur RFM, on vous embrasse fort.

0: 8h09 sur RFM. Bientôt Niagara pour le meilleur de la musique, mais tout de suite, c'est les Cops de Caro.
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0: Vous toutes les filles qui nous écoutez, hein, vous pouvez participer aux Cops de Caro, c'est vous, hein, c'est Cops. Le WhatsApp de l'émission 0608 900 920 pour des propositions de sujets ou pour participer au sujet en cours. Aujourd'hui, tu nous parles de quoi, Caro ?
2: Alors, c'est Justine qui nous a donné une info. Alors, je ne sais pas si je la partage complètement, étant donné que je suis là, je suis bien concernée par le sujet parce qu'elle nous parle de l'importance du contact physique nocturne avec nos bébés, c'est-à-dire pendant la nuit, d'accord ? Qu'on soit bien d'accord. Il y a des recherches, là encore, il y a des chercheurs qui se sont posé la question, est-ce que
0: oui,
2: c'est
0: il y a
2: bien,
0: des chercheurs surtout.
2: De dormir, par exemple, avec son bébé, parce qu'on entend depuis des années, c'est pas bien de dormir avec son bébé, après
0: le
2: vous êtes dépendant, le fameux cododo, ou carrément le bébé dans le lit, hein, au milieu du couple. Eh bien, figurez-vous qu'en fait, dormir à côté de son bébé, donc en tout cas à proximité, ça serait hyper bien pour l'enfant qui n'en tirerait que des bénéfices parce que vous allez
0: le
2: toucher en permanence puisqu'évidemment il dort avec vous. Et ben le toucher c'est pas une simple question de confort ou de tendresse, c'est aussi des sortes de signaux sensoriels qui aident le système nerveux de l'enfant à organiser toutes les réponses qu'il devra fournir face au stress quand il sera un petit peu plus grand. Et sur le plan biologique, ça va activer des récepteurs essentiels qui vont influencer le rythme cardiaque, la respiration, l'équilibre hormonal. Et en fait, ces chercheurs disent que la proximité constante va permettre de maintenir un niveau de stress hyper bas chez le bébé. Ça va soutenir aussi son système immunitaire et ça va permettre à l'enfant de se développer convenablement et surtout de se concentrer sur d'autres choses que le stress et notamment l'apprentissage, l'exploration. Et ça,
0: très bien.
2: Ça l'apaise.
0: Mais de toute façon, moi, je suis complètement pour que le bébé reste toujours tout près de sa maman. C'est vraiment bien, surtout quand c'est l'heure du biberon ou qu'il pleure.
3: Wow. Il a pas tort.
2: Ah ouais, d'accord.
3: Oui.
2: Donc j'en ai deux dans le studio.
4: Oh, ne me regarde pas, je ne rentre pas dans cette conversation.
2: Vous êtes vraiment lourd. Vous êtes des lourdeaux.
0: Niagara.
2: Ouais.
0: C'est bien ça,
2: ouais,
0: Niagara,
2: ouais,
0: ça te plaît.
2: On va changer de sujet parce que.
0: Chiki boom, chiki boom. Voilà, ça sent bon l'été. On vous souhaite une belle journée si vous êtes avec nous en voiture, par exemple, et que vous roulez. Regardez comme le ciel est bleu. Profitez de la vie. N'hésitez pas à vous arrêter, boire un petit café. On vous embrasse fort. On est sur RFM.

0: 8h14 sur RFM. 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Avec aujourd'hui des questions sur l'Afrique, car nous sommes le 25 mai et c'est la journée mondiale de l'Afrique.
1: Tout simplement.
0: Ouais, tout simplement. 500 euros à gagner pour vous dans quelques minutes.
1: 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Et puis le meilleur de la musique continue, évidemment. Avec, souvenez-vous de ça, Escobar et Emma Domas. You Got Me sur RFM. A tout de suite, on est ensemble jusqu'à 10h.
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0: C'était un extrait de Caméra de Ed Sheeran sur RFM.
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0: 8h22 sur FM. Bientôt, on écoutera Prince avec Cream. Mais tout de suite, on paye vos courses.
1: Ouais.
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1: Exactement. Trois questions, la règle ne change pas, c'est toujours la même. Et un chèque à la fin qui peut aller jusqu'à 500 euros avec un peu d'aide, hein, si jamais vous calez. Des questions sur l'Afrique aujourd'hui, car c'est la journée mondiale de l'Afrique. Avec qui on joue, ma Juju?
4: On accueille Sophie, on lui souhaite une bonne fête. Là, Sophie, elle est dans les Vosges avec ses amis qui vont l'encourager ce matin. Bonjour Sophie.
5: Bonjour à tous.
1: Ouais. Mais combien vous êtes là chez Sophie?
0: Oh, c'est canon.
5: On est 10.
0: Nous c'est vrai?
6: 10, soyons.
5: Oui.
0: Non mais attends Sophie, vous êtes réveillée ou vous allez vous coucher?
5: On s'est couché très tard et levé très tôt.
0: Ça ouais, c'est voilà. Bien, bravo. Des choses que je ne sais plus faire moi ça.
1: Ça va, t'arrives encore à mettre les mots dans l'ordre Sophie. Bon écoute, on te souhaite de gagner 500 euros. Si jamais c'est un peu dur, tu peux compter sur l'aide de Philou. Qui franchement, triche hein. Voilà, on va pas se mentir.
0: Mais comment
1: souvent.
0: Ça je triche? Mais c'est insupportable.
1: On parle de l'Afrique car c'est la journée mondiale de l'Afrique. Première question Sophie, combien y a-t-il, vous pouvez tous vous y mettre, hein, combien y a-t-il de pays

0: C'est
1: le plus grand d'Afrique.
0: Mon père vient de là.
2: Et oui, c'est ça, bravo l'Algérie.
3: Ouais. 400 euros les copains. Quel est le plus long fleuve d'Afrique? Le Congo, le Nil ou la Seine?
0: La Seine.
1: Le Nil.
2: Eh ben c'est gagné. 500 euros Sophie. Ouais.
4: Mais attends, c'est la Sainte Sophie aujourd'hui.
0: C'est pas vrai. En plus, qu'est-ce que la vie est bien faite ce matin. Eh ben, on te souhaite une très bonne fête, une belle journée. Profite bien de tes potes, de tous les gens qui t'entourent, des gens que tu aimes. Et on t'embrasse très très fort, ma Sophie.
1: Merci, je vous embrasse. Bonne journée.
0: À bientôt, à toi aussi.
3: Bravo. J'adore, ça doit être très sympa.
0: Bah, évidemment. Allez, tout de suite pour vous, le meilleur de la musique avec Prince. Sophie va peut-être danser, tiens. On est sur FM, c'est Cream. On adore ce morceau, non? À tout de suite.

0: 8h28 sur AFM. Bientôt, on va écouter encore de la très, très bonne musique. Mais pour l'instant, Caro va nous expliquer pourquoi certains se font plus piquer par les moustiques que d'autres.
1: Ouais, vous avez remarqué ça. Ça tombe toujours sur quelqu'un.
0: Bah oui, c'est vrai. C'est mais ça. Moi, hein, je fais partie de ceux-là. Hein, les
1: tu
0: moustiques m'aiment bien.
1: Je vais vous dire pourquoi dans un instant. Vous allez voir, l'explication est assez étonnante. Je vais aussi vous raconter l'histoire de gendarmes français qui

0: qui ont presque sauvé la population d'une attaque de félins.
1: Ah oui.
0: Pendant que la femme de Jérôme dansait la bachata, quand même, je dois vous le dire.
2: Je dis tout.
0: Elle dansait la bachata. Je ne sais pas ce que c'est que cette danse.
1: Moi non plus, je ne connais pas la bachata.
3: C'est latin. Ça vient de République Dominicaine.
0: Oui, mais ça ne nous dit pas ce que c'est.
3: Bah, on l'écoutera.
0: Tu vas nous montrer.
1: Ah, d'accord, très bien. Allez, tout de suite de la musique. Adèle, vous l'avez reconnue. Hein, c'est Set Fire to the Rain sur AFM.
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0: 8h31 sur RFM.
1: Les infos tout de suite vous sont présentées par Christophe Grébert. Bonjour Christophe.
12: Bonjour Philippe, bonjour tout le monde. 18 départements en vigilance jaune canicule, cela concerne l'ouest du pays, Bretagne, Pays de la Loire. Ce matin ont été ajoutés le département de la Manche ainsi que Paris, sa petite couronne. Normalement ce dispositif de vigilance canicule est activé seulement à partir du 1er juin. Hier après-midi, de nombreux records mensuels de chaleur ont été battus. Hein, 34,5 degrés à La Rochelle, 34 degrés à Brive, Bergerac, 32 degrés à La Roche-sur-Yon. La température en moyenne aujourd'hui en France pourrait dépasser les 24 degrés, un niveau jamais atteint en mai depuis 1947, indique Météo France. Le précédent record date de mai 2017 avec 23 degrés et 1 degré noir. Il fera encore très chaud demain et mercredi. Les températures commenceront à baisser à partir de jeudi sur le nord et à partir de la fin du week-end sur l'ouest et le sud-ouest. Attention à Aubaine, hein, si vous êtes à la plage. Hier, deux baigneurs sont morts noyés. Ils ont été emportés par ces courants sur le littoral de la Gironde, à Lacanau et à Lèche-Cap-Ferret. Les plages sont évidemment très fréquentées en raison de la chaleur. Hein. Une alerte avait été émise ce week-end pour mettre en garde contre ces courants marins dangereux. Les disparitions de mineurs. Après plusieurs années de baisse, les chiffres repartent à la hausse selon la Fondation Droits d'enfance qui est chargée du 116 000, le numéro d'urgence dédié au signalement de disparition. En 2025, 40 953 disparitions ont été signalées aux forces de l'ordre, soit 112 enfants par jour. C'est une progression de 6,5% en un an. Ces disparitions concernent des enfants de plus en plus jeunes, affirme également la Fondation Droits d'enfance. Le 116 00 est un numéro gratuit, accessible 24 heures sur 24. Il offre aux parents une écoute, du conseil juridique ainsi qu'un soutien psychologique. La guerre entre la Russie et l'Ukraine. Des drones ukrainiens ont encore visé la Russie ce matin, notamment dans la région de Belgorod, près de la frontière. Les autorités russes parlent de 2 morts. À l'occasion du lundi de Pentecôte, selon les chrétiens, c'est le moment où l'Esprit Saint descend sur les apôtres. Le Vatican va publier la toute première encyclique du pape Léon XIV, un texte intitulé Magnifica Humanitas, humanité magnifique, consacré à l'intelligence artificielle et à ses conséquences sur l'humain. Son contenu est encore secret. Le pape participera lui-même à sa présentation en fin de matinée. Depuis son élection, Léon XIV a multiplié les avertissements face aux dangers de l'intelligence artificielle.
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0: Du soleil, de la chaleur sur toute la France, ça fait plaisir. C'est sur l'ouest d'ailleurs qu'il fera le plus chaud. En Occitanie, du vent avec des rafales prévues à 60 km/h, ce qui peut apporter un petit air frais pas désagréable. Un peu de vent aussi sur les côtes de la Manche. En montagne, des risques d'orage sur les Pyrénées et sur les Alpes du sud notamment. Il fait déjà chaud ce matin un petit peu partout. Ça monte encore cet après-midi. Dans les t-shirts, dans les maillots.
1: C'est pas la même chanson, arrête avec ça.
0: C'est un mix. 30 degrés cet après-midi à Nice, 35 à Nantes et à Bourges, 36 degrés à Bordeaux.
1: Dans 3 minutes, Caro va vous nous raconter comment tout le monde s'est emballé hein, dans un petit village français où tous les habitants pensaient qu'il y avait une panthère qui rôdait en liberté. Ce sera juste après Adèle, Set Fire on the Rain sur RFM.

0: 7h38 sur RFM. Avant de retrouver Cyndi Lauper, on va parler des héros.
1: Dans la vie, on croise toutes sortes de héros, des bons
2: et des moins bons. Alors, qu'est-ce qu'on a aujourd'hui sur RFM ?
0: Bon, aujourd'hui, tu vas nous parler, Caro, de personnes qui n'ont écouté que leur courage pour sauver la population des griffes d'une terrible menace.
3: J'adore cette histoire. Vraiment, écoutez-la parce qu'elle est vraiment magnifique. Ça se passe à Armentières, c'est dans le nord de la France. Et nos héros du jour sont des gendarmes. Alors, tout commence avec plusieurs habitants qui donnent l'alerte après avoir aperçu une panthère. C'est pas fréquent, hein, quand même, dans la région.
0: Dans le nord de la France, il y en a assez peu, en général.
3: Imaginez la panthère allongée comme ça au bord d'un cours d'eau dans une zone très très fréquentée par les promeneurs et ceux qui se baladent le dimanche, etc. Donc autant dire que évidemment l'ambiance passe direct en mode alerte maximale. Tout le monde est sur le qui-vive, ni une ni deux, les gendarmes, ils interviennent rapidement pour sécuriser le secteur, donc ils mettent en place tout un système de sécurité pour vérifier tout ce qui se passait autour du fameux félin. Sauf qu'une fois sur place, écoutez bien, gros twist, la fameuse panthère n'était autre qu'une énorme peluche abandonnée dans la végétation.
0: Oui, mais celui qui l'a repéré avait bien abusé d'un petit Ricard le midi, voire deux, voire trois. Une panthère.
3: J'adore. Non, mais j'adore l'histoire. Tu aurais fait partie de ces gens courageux qui auraient pris
0: Écoute, pour m'être déjà battu avec une panthère.
4: Bien sûr. Quoi,
0: non, mais c'est dingue. Dès que je vous raconte une anecdote,
4: à main nue,
0: bien sûr. Oui.
4: C'est pas facile de s'en sortir. D'ailleurs, il y avait deux panthères.
0: Alors la deuxième est arrivée après, mais quand elle a vu dans quel état j'avais mis la première,
4: elle est repartie.
0: Tu sais, le roi de la jungle,
4: c'est toi.
0: Bien sûr. Tu sais, donc à un moment, ils se parlent. Et comme je parle bien de panthère.
4: Ah, vas-y, ça dit quoi ?
3: T'as pas de vidéo.
0: Ah, attends. Quand tu combats une panthère, d'abord, tu la mets en garde. Ok. Sur ta façon d'agir. Ouais. Donc ça passe par.
4: Ah oui.
0: Voilà.
4: Ouais, c'est impressionnant.
0: Ça veut dire
4: faire vite. Voilà.
0: Mais ça, c'est.
3: Ça, c'est
4: la vomis.
0: Mais non, mais c'est pas ça. Les gars, je vous explique. Bon, vous avez pas envie de geste de survie, ok.
3: Et après quoi ? Après, ça passe au niveau d'au-dessus ?
0: Ah bah après tu je te le ferai.
4: Comment tu dis Cyndi Lauper en panthère?
0: Ah ça, Cyndi Lauper ça n'existe pas chez les panthères.
4: Ah d'accord.
0: Bon. Mais attention, je vais me battre, faim, tout ça c'est des mots que
4: c'est un
0: les
4: vocabulaire
0: panthères,
4: de bagarre. Ouais. Impressionnant quand même.
3: Il
4: est fou ce garçon.
3: Allez, girls just wanna have fun. Vous êtes sur RFM. Nous aussi, il y a plein de garçons dans le studio. They wanna have fun, you know. Cyndi Lauper.
4: Alors, elle est en train de se casser. Je dis fou, pardon.
0: Non, c'est taré le bon mot.
4: Ça va pas du tout.

0: 8h44 sur FM, n'oubliez pas, à 9h15, c'est le jeu de ouf. 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
0: Et vous qui nous écoutez, sachez que derrière toute la classe et la sympathie apparente de Caroline Iturbide, il y a des doigts d'honneur qui fusent pendant qu'elle parle.
2: Ben, je confirme.
0: Hein, ouais, tu as vu, tu la regardes.
1: C'est Vincent Richard qui fait ça, c'est pas moi.
0: Non, c'est Caroline Iturbide. Me balance tout le monde en plus.
2: Ouais, c'est ça.
0: Et en plus, elle balance. Eh ben bravo. Allez, avant que Caro nous dise pourquoi certains se font piquer par des moustiques et pas les autres, je fais partie de ceux-là. Mylène Farmer arrive pour le meilleur de la musique sur RFM.
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0: 8h51 sur FM, bientôt Whitney Houston pour le meilleur de la musique. Et après, les pourquoi de Caro.
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0: C'est enfin le retour du beau temps, des dîners en terrasse et des piqûres de moustiques. Ça, c'est moins sympa. Et on n'est pas tous égaux devant les moustiques, Caro.
1: Et alors, on a souvent dit que c'était parce qu'on avait la peau sucrée,
0: oui,
1: etc.
0: J'ai toujours entendu ça. Ouais.
1: Bah ouais, mais c'est pas tout à fait ça, en fait. Enfin, c'est même carrément pas ça du tout. Mais c'est vrai qu'en tout cas, il y a certaines personnes qui se font littéralement dévorer par des moustiques pendant que les autres, qui sont assis juste à côté, passent entre les mailles.
0: Je fais partie de cela, moi.
1: Filet. Voilà.
0: Je
1: alors, pourquoi tu te fais dévorer? Alors, faut savoir que déjà, les moustiques adorent les vêtements foncés. D'accord. Donc le noir, le marron,
0: oui,
1: le
0: couleur marine, foncée, etc. Tu vas pas nous faire toutes les couleurs foncées.
3: Le rouge foncé, le bleu foncé,
1: le bordeaux, le
3: foncé, le vert foncé.
0: Puis rajoute foncé à chaque fois, comme ça on va.
1: Vous avez l'image.
0: Oui, on a l'image.
1: Ok. Donc ils adorent les vêtements foncés, le CO2 qu'on dégage en respirant, et c'est là qu'on n'est pas du tout égaux. Ça aussi, ça va faciliter la manière dont vous allez vous faire piquer. Ou pas. Figurez-vous, j'ai une info incroyable, c'est que le fait de boire de la bière, ça va jouer également. Même une seule bière peut vous transformer en cible idéale. Pourquoi? Parce qu'en fait, elle augmente la température du corps. Bah, ça, donc c'est toujours pas ça, mais attention, il y a d'autres explications, tu vas voir. La bière, elle augmente la température du corps, la transpiration et les odeurs que la peau diffuse. Ensuite, il y a le groupe sanguin qui peut jouer.
0: Ah, quand t'es au plus comme moi alors.
1: Alors, justement, les personnes du groupe O, plus ou moins d'ailleurs, seraient attirés en tout cas davantage des moustiques que celles et ceux du groupe A. Donc ça peut être par exemple, c'est horrible,
0: ça peut te niquer ta nuit, ça. Parce que tu sais, quand tu sais qu'il rôde, c'est insupportable, il va me becquer.
1: Et alors il y a autre chose, c'est qu'il y a aussi certaines peaux qui naturellement vont produire beaucoup plus de composés chimiques dans la transpiration. Vous savez, ça rend d'ailleurs des personnes plus ou moins attractives, ça dépend si on aime bien cette odeur ou pas, parfois jusqu'à 100 fois plus que les autres.
0: Quand vous
1: dégagez naturellement, chimiquement, on va dire, une sorte d'odeur que les moustiques, sentent, alors que parfois les humains ne le sentent
0: ça
1: pas.
0: Ça doit être super.
1: Voilà, donc si les moustiques vous adorent, c'est pas juste de la malchance, c'est qu'il y a une explication derrière.
0: Eh bien, tu veux que je te dise, Caro, c'était très intéressant. Allez, on...
1: Vraiment, il y a des claques qui se perdent.
0: Mais non, c'était intéressant. Voilà, on découvre que le groupe sanguin joue sur l'attaque des moustiques. Bon, c'est intéressant.
1: Et tu savais que c'était que les femelles qui piquaient?
0: Ah oui,
1: les mâles ne piquent jamais.
0: Comme d'habitude. Allez, Whitney Houston, So Emotional pour le meilleur de la musique sur RFM.

0: 8h58, excusez-moi de vous déranger, hein, Caroline Turbide et Vincent Richard. Ils sont très disciplinés.
1: Ils parlent,
2: on est vraiment oh les deux.
0: Concert
2: de
0: Gaïa Nomura et machin. Et
3: oui, bah c'est de ma faute. Hein.
2: De qui, pardon?
0: Voilà. Allez, on est sur FM. Merci de passer la matinée avec nous dans le meilleur des réveils. Nous sommes le 25 mai, lundi de Pentecôte. Bonne fête à tous les Sophies et à tous ceux qui accueillent l'Esprit Saint qui est descendu sur les apôtres. C'est ça, en fait, le lundi de.
3: Amen.
0: De la, absolument. Donc, on embrasse tous ceux qui sont de confession catholique et les autres, d'ailleurs.
3: C'est devenu très sérieux d'un coup.
0: Ben non, mais c'est vrai.
3: Ah, t'as vu, plus personne ne parle. Là, ils font plus.
0: Là, ils font plus les malins. Là, quand on parle de l'Esprit Saint, on est moins sur les concerts, là. Hein.
3: Font moins les malins.
0: Allez, ça va être les infos. Un peu de silence et de respect, s'il vous plaît.
3: OK.
0: Et Beyoncé pour bien démarrer la journée. Voilà, c'est tout de suite. Il y avait d'abord les infos et on se retrouve évidemment après. On est ensemble jusqu'à 10h.
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0: Et les actualités vous sont résumées par Christophe Gréber. Bonjour Christophe.
8: Bonjour Philippe, bonjour tout le monde. Des températures entre 30 et 35 degrés aujourd'hui sur la moitié nord, entre 32 et 36 dans le sud-ouest et la vallée du Rhône. Un air très chaud stagne sur le pays. Cela s'explique par la présence d'un gros anticyclone qui s'étend du Maghreb jusqu'aux îles Britanniques, en passant donc par la France. 18 départements sont en vigilance jaune canicule. Ce matin ont été ajoutés à cette liste le département de la Manche, ainsi que Paris et sa petite couronne. Normalement, ce dispositif de vigilance canicule est activé seulement à partir du 1er juin. Comme chaque fois qu'il y a un épisode de grande chaleur, quelques recommandations. Évitez les efforts inutiles, surtout en plein soleil. Pensez à boire régulièrement de l'eau uniquement. Mouillez votre corps, ventilez-vous. À la maison, fermez les volets en journée et aérez la nuit. Donnez et prenez des nouvelles de vos proches. Et ne laissez pas votre enfant ou vos animaux dans une voiture exposée au soleil. On le redit, mais ça arrive encore. Enfin, appelez un médecin en cas de poussée de fièvre soudaine de votre enfant. Suite aux affrontements survenus jeudi soir dans Paris, impliquant des supporters niçois, 7 suspects seront jugés à partir de demain dans le cadre d'une procédure de comparution immédiate. Dans l'attente, 4 ont été placés en détention provisoire. 36 autres supporters vont être convoqués dans le tribunal correctionnel dans les prochaines semaines pour être jugés pour violence en particulier. Les disparitions mineures après plusieurs années de baisse, les chiffres repartent à la hausse selon la Fondation Droits d'enfance qui est chargée du 116 000, le numéro d'urgence dédié au signalement de disparition. En 2025, 40 953 disparitions d'enfants ont été signalées aux forces de l'ordre, un chiffre en progression de 6,5% sur un an. Un drame à Rennes, la découverte d'un corps sans vie d'un enfant de 12 ans sur les rives de la Vilaine près du centre-ville. Une enquête pour meurtre est ouverte. La guerre au Moyen-Orient, Donald Trump refroidit les espoirs d'un accord rapide avec l'Iran. J'ai demandé à mes représentants de ne pas se précipiter pour conclure un tel accord car le temps joue en notre faveur, déclare le président américain sur ses réseaux. Tennis à Roland-Garros, la première journée hier a été très difficile pour les Français avec 10 éliminations. Quentin Alice et Valentin Royer sont parvenus tout de même à se qualifier pour le second tour. Enfin, il y aura du monde sur les routes aujourd'hui pour les retours du week-end de la Pentecôte. Le trafic est classé orange sur le quart nord-ouest. Principale difficulté sur les routes en provenance de Bretagne et de Normandie vers l'Île-de-France.
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2: Aucun nuage à l'horizon. Aujourd'hui, le ciel est bleu presque partout. Sur toute la France, dans l'après-midi, des nuages quand même qui feront leur apparition sur le Massif central, notamment les Pyrénées et le sud des Alpes. Ils pourront donner une petite averse, voire par endroits des orages. Il y a un petit peu de vent aussi près de la Manche, mais c'est un souffle d'air qui fait du bien, qui rafraîchit. Du vent aussi en Occitanie, des rafales qui peuvent aller jusqu'à 60 km/h. Il fait déjà chaud ce matin partout. Et cet après-midi, ça ne fait que grimper. 30 degrés à Marseille, 32 à Montpellier, 33 degrés pour Reims et 35 si vous êtes à Rouen, Rennes ou Tours.
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0: Bonjour, bienvenue sur FM, je suis Philippe Lelouch, c'est le meilleur des réveils, c'est tout aujourd'hui, ça sera 10h. Bravo, vous suivez. Encore une heure à passer ensemble, c'est génial. Une heure dans laquelle on va beaucoup jouer ensemble. Il y aura le jeu de Husson pour se marrer, il y aura le jeu de Ouf pour vous permettre de partir en vacances avec maman, et puis il y aura le jeu de nous écouter.
2: Oui.
0: Oui.
2: Sans cesse. Dire des bêtises.
0: Ça va, Caro ?
2: Très bien.
0: Jérôme, tu veux dire quelque chose ?
9: Oui, non, parce que je me dis que systématiquement, on fait gagner des cadeaux et souvent des voyages, des vacances aux auditeurs, et ça serait peut-être pas mal qu'on l'aille tester nous un jour, voir sur place si,
2: pas bête, vois,
9: si la piscine
2: bête.
9: Est bonne, si les transats sont chouettes.
0: Vous ne croyez pas si bien dire.
2: Mais non. C'est-à-dire ?
0: Eh ben, c'est-à-dire que j'ai prévu.
2: Oui. Il est fort.
0: Oui. Que la semaine prochaine, on ne sera pas dans les studios.
9: Mais non.
0: Je te jure.
3: La semaine prochaine ?
0: La semaine prochaine. Toute la semaine prochaine, on fera l'émission d'ailleurs.
2: Il est comme ça.
3: Ah, et ok.
0: Voilà. Ah, je vous en fais des surprises.
2: Hein. Et tu peux nous dire où ou pas ?
0: Ah, c'est un endroit où il fait beau.
3: Ah bon ?
2: Donc c'est le sud.
3: Ah, mais c'est un vrai truc alors.
0: Ah, c'est un vrai truc.
3: Je pensais que tu allais nous faire une blague.
0: Non, vous allez voir, on va en parler.
2: Est-ce que ça a un rapport avec Marmara ?
0: Ça a complètement un rapport avec Marmara.
2: 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Si vous jouez et que vous participez en envoyant le mot MDR par SMS au 739-16, vous partez en vacances avec nos amis de Club Marmara en formule tout inclus. 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Bon, par contre, on vous colle. Apparemment, oui. On colle, on part avec vous.
0: Ah bah, tu vas voir. Je n'en dis pas plus. Ah, non, mais il faut mettre un peu de suspense. Hein. Mais en tout cas, la semaine prochaine, on sera au soleil, je peux vous le dire. Allez, le jeu de Husson arrive juste après Beyoncé, Allo sur FM. Husson qu'on embrasse s'il nous écoute. Qui est à l'hôpital, mais qui, ça y est, part en rééducation. Donc tout va bien. Il va revenir bientôt. Gros bisous.

0: 9h09, c'est l'heure de faire un vœu. Oui. 9h09, c'est hors miroir.
1: Et de se toucher le bout du nez.
0: Se toucher le bout du nez, exactement. Ah oui. On va retrouver un titre que j'adore, FR David, Words. Qui est français, hein, FR David, hein, vous le savez. Bon, ben oui, il chantait en anglais, mais il est français.
1: Et il a fait que ça comme type, non?
0: Supposément, oui. Oui. Tu le saurais, je pense. Allez, le jeu de Husson maintenant.
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0: Vous connaissez hein, le principe de questions faciles, de réponses faciles,
4: bah oui.
0: Mais des lettres interdites, c'est
4: exactement.
0: Ça.
4: Alors, comme il fait beau maintenant, ça y est, c'est parti. Hein. C'est le printemps version plus qui ressemble à l'été, même depuis quelques jours, et ça va durer. Je me suis dit qu'on allait proposer des titres de chansons en rapport avec le soleil. À vous de retrouver l'interprète, vous allez me dire, c'est hyper facile.
1: Oui.
4: Sauf que vous savez, à chaque fois qu'il y a une lettre interdite.
1: Ah, okay. Oui.
4: Et c'est là où ça devient un peu plus compliqué.
1: Alors, c'est quelle lettre qu'on n'a pas le droit de dire?
4: Alors,
1: ça dépend des questions.
4: Au fur et à mesure.
1: Ah, d'accord. Il y a Vincent Richard qui joue avec nous, hein, qui est arrivé.
5: Rebonjour.
1: Il vient exprès pour jouer à ce jeu, j'ai l'impression.
0: Ouais, c'est ça, j'adore jouer.
5: J'aime bien me lever à cette heure-ci.
0: Et puis, il adore tricher parce qu'il regarde des.
5: Ah, ouais, alors, j'allais parler de Caro qui vient juste de connaître tout ce qui va se passer là.
1: Je le jure sur la tête de mes enfants que je n'ai pas encore triché. Je n'ai pas encore triché, je n'ai rien. Regardez. Et Vincent, c'est le plus hypocrite d'entre nous parce que lui, il n'arrête pas de regarder sur ma copie.
4: Et après, il m'accuse. C'est vrai. Alors, comme c'est facile. Ce sera surtout une question de rapidité entre vous. Pas de lettre N pour la réponse. Et le titre
0: de
4: facile,
0: N.
4: C'est. Ouais, pas de N. Et le titre, c'est Au soleil.
5: J.I.F.R.
4: Ben non, sans le N.
1: J.I.F.R.
4: Ouais, ok. Ah,
5: voilà. En plus, il est sourd celui-là. J.I.F.R.
4: Allez, sans lever cette fois-ci, le soleil donne.
5: Laurent
4: Houlzy.
0: Mais je l'ai dit, hein, tout, je l'ai dit tout de suite.
5: Il a un problème, il n'entend pas.
0: Il n'entend pas. Mets ton casque, Jérôme.
5: Allez, continue.
4: Allez, je fais comme si je n'avais rien entendu.
5: Oui, c'est
4: justement.
5: Mieux. Bah, t'entends rien.
4: Je veux du soleil sans le P.
5: Au petit bonheur.
4: Au petit bonheur.
0: Au petit bonheur. Bravo. Bravo.
5: Non, il a dit le N.
4: Non, mais sans le P.
5: Non, c'est sans le P. Non, mais dis pas.
1: Bon,
4: alors, attention, pas facile pour la prononciation du prochain. Sans le C, le coup de soleil.
0: Ria Rociante.
5: Oui.
0: Ria Royante.
1: Ria
0: Royante.
4: Bravo. Philippe qui gagne. Attention, le dernier, c'est une super banco. Pas de S pour cette réponse. Le soleil de ma vie.
0: Achat dit-elle.
4: Achat dit-elle. Bravo.
5: Bravo.
1: Bravo. Oui, bravo, c'est
5: pas. Alors là, pas mal.
4: Nickel.
5: Sans le.
0: Je viens de
5: comprendre la règle.
0: Il
5: a changé à chaque fois la lettre.
0: Oui, ça change.
1: Waouh.
0: Ah, c'est moins facile quand on triche pas.
6: Et dites-vous qu'il s'est réveillé pour ça. Imagine.
0: Il est venu pour ça plutôt à la radio.
5: J'ai trop fait la fête, c'est plus le monde à ça le problème.
0: Mais bon, oui. Allez, avant le jeu de ouf, FR David, on adore ce morceau. Enfin, moi, je l'adore. Vraiment, je m'en lasse pas. Words, c'est sur RFM. On vous retrouve juste après.

0: 9h15 sur AFM, et avant de retrouver
1: Christophe Maé, qui arrive dans un instant, avec la Lune.
0: Comment tu sais?
1: Je sais, parce que je sais lire.
2: Là aussi, elle triche, tu vois.
1: Tout simplement.
0: Juste avant, c'est le jeu de ouf.
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0: Elle sait lire, voilà, première grande nouvelle. 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
0: Ça sert à rien d'écrire en même temps. Elle écrit ce qu'elle dit.
1: Oui, c'est pour être très clair.
0: Pour
1: très
0: faire précis. Secrétaire. Quand tu étais petite, tu rêvais d'être secrétaire, non?
1: J'adore. Un truc comme
0: ça.
1: Bien sûr.
0: Ouais, bah, évidemment.
1: Taper à la machine comme ça.
0: Voilà.
1: Ma Juju, avec qui on joue ce matin?
4: Direction la Meurthe-et-Moselle où on rejoint Tiffany. Bonjour Tiffany.
0: Salut Tiffany.
5: Bonjour Philippe et Caro.
0: Comment ça va, ma belle? Oui, on va très bien. Toi aussi?
5: Allô, allô.
0: Tiffany, t'es là? Tu nous entends?
5: Je crois que nous avons été.
1: Ah, on n'entend plus Tiffany.
2: On l'a perdu au nom.
1: On va là, on va rappeler.
0: C'est dommage, elle était à ça de partir en vacances.
1: T'imagines, elle doit être en panique. Non, on rappelle Tiffany tranquillement.
6: On a dit que les téléphones avec fil, maintenant, ça ne marche plus.
0: Ouais.
6: C'est ça le truc, tu vois.
0: Tiffany, bienvenue.
5: Bonjour Philippe, bonjour Caro.
0: Bonjour ma belle. Bon, écoute, on va aller vite parce que la connexion n'a l'air pas très sûre. Donc, tu sais que tu vas partir en vacances, quoi qu'il arrive, puisque tu joues avec nous. Il va juste falloir que tu écoutes nos deux chansons, nos remakes, et que tu trouves le mot qu'on a remplacé. Allez, c'est parti.

0: C'est vrai en plus. Caro sait faire des spaghettis, ça déjà elle t'a donné une bonne réponse.
1: Alors Tiffany, qu'est-ce qu'on a changé dans les chansons?
2: Pour la groupie du pianiste, je pense que c'est à part bouffer seul dans son
0: lit. Bravo, gagné.
2: Et pour l'autre chanson, je sais faire les spaghettis.
3: Eh ben c'est gagné. Bravo Tiffany.
4: Tu vas participer au tirage au sort.
2: C'est trop bien.
0: Tu participes. Ouais, mais ça devrait aller. Tu vas participer au tirage au sort pour partir au club Marmara.
1: Avec
0: ça,
1: un bon d'achat vrai. De 2500 euros, ma Tiffany.
3: Beau cadeau.
1: Beau cadeau. Super, merci, on te souhaite toute la chance que tu mérites. Et nous, on continue en musique. Oui. Avec le meilleur de la musique qui continue sur.
0: Et Christophe Maé maintenant.
1: Oui. Avec la lune. On est là jusqu'à 10h.
0: Oui, on vous embrasse.

0: lacune. 9h22 sur FM. Attention, dans quelques minutes, vous avez rendez-vous avec Il ne peut en rester qu'un d'aujourd'hui. Trois chansons sur le travail en hommage aux gens qui travaillent. ce jour férié.
1: Un jour férié. Mais on est content de travailler.
0: Mais
1: on est content
0: d'être
1: solidaires. On va retrouver juste avant ça Superbus. Lola, c'est sur RFM. Et nous, on est avec vous jusqu'à 10h. 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

0: 9h33 sur FM. On va retrouver Bruno Mars pour la suite du meilleur de la musique, mais pour l'heure, on va essayer de tomber d'accord sur Il ne peut en rester qu'un. Et je peux vous dire qu'aujourd'hui, on a ce sentiment-là, parce qu'il n'y a personne dans les couloirs d'RFM. Il n'y a que nous qu'on bosse.
1: Mais nous, on est bien. On vous accompagne.
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0: Et aujourd'hui, va falloir de choisir entre trois chansons qu'ont pour thème le travail, en soutien à ceux qui travaillent. On est là, on est avec vous, on vous accompagne et qui bossent le jour férié. Alors, trois chansons, lesquelles? La première, le travail, c'est la santé. Henri Salvador.
1: Il y a quand même un côté Blanche-Neige et les Sept Nains, quoi. Tu sais, tu les vois qui marchent.
0: Un côté musique d'autrefois qui était sympa.
1: Très mignon. Deuxième extrait, Princesse Erika.
4: Ah, c'est bien ça. C'est vachement bien. Moi, j'adore ça.
1: C'était très années 80, c'était très mignon. Et le dernier extrait, c'est ça. Connais pas la crise.
0: Alors, est-ce que vous savez de quoi parle Bachoum dans cette chanson?
4: Non.
0: Parce que ma petite entreprise, il parle de sa quéquette.
4: Ah bon?
0: Mais oui.
1: Ça n'a rien à voir.
0: Ma petite entreprise connaît pas la crise, et voilà.
4: Il est brillant ce film.
1: Une belle métaphore, comme on les aime. Alors.
0: Il en manque une des Charlots, c'est merci patron, voilà celle qui est sur le travail. Vous travaillez, c'est trop dur, de Julien Clerc aussi.
4: Ouais, juste un petit rectif pour Caro, évidemment, qui est complètement à côté. Princesse Erika, c'est 90, 95
1: oui,
4: exactement.
1: 80,
4: non,
1: oui,
4: c'est 80
1: j'ai,
4: si tu veux.
1: J'ai sauté une décennie.
4: Ah ben vraiment, c'est
1: rien. On va trancher, qu'est-ce qu'on choisit? Moi je prends Henri Salvador, ça y a un petit côté Disney que j'aime beaucoup.
5: Moi aussi.
0: C'est la santé. Moi aussi, parce que ça rappelle ma jeunesse, oui.
4: Non, moi je vais prendre Princesse Erika. C'est trop bien ça.
1: C'est très bien.
0: Oui, c'est très bien, mais
5: vu ce qu'a dit Philippe au sujet de la chanson, je me sens un peu
4: obligé
5: de prendre. Ah bah oui.
1: Tu te sens concerné.
0: Je ne connais pas la crise. Eh bien, je suis au regret de vous dire que Caro et moi avons gagné puisqu'on est deux voix contre Lucas. Non, Lucas, il a dit comme nous.
4: Bah oui,
0: il a dit en 3-3-3.
1: 3-2.
0: 3-2. Et bon, comme en plus ma voix compte 50, ça fait donc 75-2.
4: Tellement violent cette dictature. Allez.
0: Allez, avant de vous révéler comment étaient payés les Égyptiens qui bâtissaient des pyramides dans l'Antiquité, eh bien, Bruno Mars sur RFM.

0: 9h41 sur FM, on embrasse tous ceux qui bossent aujourd'hui. Lionel, tiens, qui part piloter son avion et qu'on embrasse très fort, et tous les autres. Et on va écouter Moby dans pas longtemps avec Natural Blues, mais pour l'instant, voici notre héros du jour, nos héros.
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2: et des moins bons. Alors, qu'est-ce qu'on a aujourd'hui sur RFM ?
0: Alors, les Égyptiens qui construisaient des pyramides, enfin, pour ceux qui en faisaient, hein, parce que sinon c'était des esclaves, n'étaient pas payés avec de l'argent, mais comment étaient-ils donc payés, Caro ?
3: Alors, déjà, première info, c'est vrai que c'était pas des esclaves, c'était vraiment des ouvriers qualifiés et rémunérés. Et je peux te dire
0: qu'il y avait aussi des esclaves.
3: Il y avait aussi des esclaves, mais pour la plupart, c'était des ouvriers. Et c'était quand même assez coolos hein, de construire les pyramides, parce qu'ils étaient payés en bière. 5 litres de bière par jour en salaire pour monter les pyramides d'Égypte. Alors, c'était une bière égyptienne. Non, mais en fait, le truc, c'est que comme ils étaient, c'était quand même, ils devaient travailler sous un soleil de plomb, hein, plus de 40 degrés, dans le désert, et ben cette espèce de paye liquide, on va dire,
0: enfin,
3: permettait.
0: Au bout d'un certain nombre de bières sous la chaleur, tu dois mettre les pierres de travers.
4: Ah bah pour le coup, ils étaient payés en liquide.
3: Ils étaient payés en liquide. Bravo. C'est clair. Et surtout, c'était une bière qui était très peu alcoolisée, qui était très, très nourrissante et qui était assez épaisse. Une bière comme on n'en fait plus aujourd'hui. Mais c'était leur salaire. Voilà. Moi, j'en connais plus d'un qui, aujourd'hui, s'il était payé comme ça, il serait pas mécontent, non ?
0: Oui, c'est probablement Husson. C'est sûr qu'on pense à lui.
4: Bah,
0: lui,
4: il aimerait bien ça.
0: Allez, avant de retrouver Haha, qu'on adore, voici Moby Natural Blues sur RFM. Bonne journée.
5: Oh,

0: C'est incroyable ce qu'elle est passée vite, cette matinale.
1: C'est vrai,
0: 6h10, je ne les ai pas vues passer. C'est parce qu'il fait beau, parce qu'il fait chaud. Si vous êtes sur la route, soyez prudents. On va passer la main maintenant à notre copain Vincent Richard. Ça va, mon
2: Bonjour,
0: Vincent.
2: Bonjour, mes copains et mes copines préférées d'amour. Ça va très, très bien.
0: Bon, génial.
2: Pleine forme, j'irai pas jusque-là, mais ça va.
0: Ah, bah, quand on fait la fête, les week-ends de Pentecôte.
2: À 53 balais quand tu fais la fête.
1: Jusqu'à quelle heure tu t'es couché?
2: 4 du matin pour ressenti 9h30 le lendemain. Tu vois, c'est ça le truc. Je vous fais plein de bisous en tout cas.
0: Nous aussi, bonne journée. On vous retrouve demain matin, 6h-10h. Ça fait notre bonheur. Bonne journée au soleil sur RFM.
1: À demain.
2: Bisous.
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3: Et il est 10h. Excellent jour férié pour celles et ceux qui le prennent aujourd'hui. Bienvenue à vous, c'est Vincent Richard. On va s'accompagner en musique avec Madonna, Génération Céline. Et tout de suite, Shania Twain. 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

0: Mourir demain, Natacha Saint-Pierre, Pascal Obispo à l'instant sur RFM pour vous accueillir. Alors j'espère que tout va bien ce matin, hein. C'est Vincent Richard, un excellent lundi à vous. Que vous soyez tranquillement à la maison en train de profiter de ce beau soleil ou au boulot. Et ouais, il y en a qui bossent, courage à vous, avec plusieurs bonnes nouvelles évidemment. Déjà la semaine va être courte pour beaucoup d'entre vous avec ce jour férié. Peut-être même le pont et la cerise sur le gâteau, on va vous rendre la vieille bien plus douce. 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Donc faites très attention à mon signal. Ne restez pas éparpillés, hein ? Écoutez bien. Pour le meilleur de la musique, ça arrive dans quelques instants. On va s'écouter Phil Collins, Vita Julien Doré et puis les Red Hot Chili Peppers. Ça sera Under the Bridge après ça sur RFM.
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1: Et on continue à se faire plaisir, le meilleur de la musique, dans quelques petites minutes avec les Red Hot Chili Peppers avec Under the Bridge. On va s'écouter Vita Julien Doré. Mais tout de suite, voici Monsieur Phil Collins avec Can't Stop Loving You sur RFM. Belle matinée.

0: Le Zoulou Blanc, comme on l'appelait, Johnny Clegg et son groupe Savouka, Scandalings of Africa, à l'instant sur RFM. 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
0: 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France Galerie dans quelques instants pour le meilleur de la musique. Encore de belles nouvelles avec Lady et Easy Love. Et tout de suite, c'est Pink et The Party Started. 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

0: Quand on vous dit qu'ici c'est que le meilleur de la musique, prévenez vos amis autour de vous si c'est pas encore fait Lady avec Easy Love sur RFM. Alors je sais pas d'ailleurs si c'est le genre de musique que notre collègue incroyable Bryan Adams aime, mais en tout cas lui tous les dimanches à partir de minuit et jusqu'à 2h il fait son propre show. Ça s'appelle le Bryan Adams Show. C'est une exclue RFM, un moment absolument unique où il nous fait découvrir donc un petit peu tout ce qu'il aime côté musical. Il nous raconte également plein d'anecdotes. C'est vraiment top de chez top. Et si vous voulez d'ailleurs réécouter l'émission d'hier, c'est en replay sur rfm.fr et donc ce dimanche en live, ce dimanche donc minuit 2h, le Bryan Adams Show sur RFM. Pour ce qui est de la suite, oh bah on y va tranquille aujourd'hui. Oh là là, on est un peu au ralenti hein. Alex Warren arrive dans quelques instants, ainsi qu'Alain Souchon.
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0: Et puis il y a aussi Alex Warren qui arrive dans quelques instants avec Carry Your Home, c'est juste après ça sur RFM.
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2: Il est 11h. Allez, je vous souhaite le plus beau des lundis. Profitez si vous êtes en congé aujourd'hui. C'est Vincent Richard. Voici Alex Warren, Alain Souchon et Jennifer Lopez. If you had my love.

0: Tellement bien ça, et c'est parti, ça donne une patate ça. Nadia à l'instant sur RFM, et si vous venez juste de vous lever, si la grasse mat a été bonne ce matin, forcément vous n'avez pas dû écouter le meilleur des réveils avec Philippe Lechéquero. Alors exceptionnellement on vous excuse, en revanche demain ils vont se charger de bien vous réveiller, hein. C'est 6h-10h, demain matin. 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Et pendant ce temps-là, eh ben, je m'occupe du reste avec grand plaisir, de l'ambiance avec Narx Barclay, Jackie Quartz et puis le meilleur des années 90 avec Brandy and Monica. Ah, ça s'engueule, hein. Que de l'embrouille pour un garçon en plus, de Boys Mind, juste après ça sur RFM.
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Voulez-vous régaler? Ben c'est bon, vous êtes à la bonne porte. Et bons amis, hein, avec la suite qui arrive, le meilleur de la musique avec Jackie Quartz, avec Brandy and Monica. Mais tout de suite, voici Narcs Barclay, Crazy sur RFM. Très belle matinée.

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David Guetta, Taylor Swift, Elton John, Gone Gone Gone à l'instant sur RFM. La Suisse, ce sera Vanessa Paradis, Suzanne Veya et Toti Vassis, Snow Patrol, Chasing Cars sur RFM. 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

0: Cendrillon et téléphone à l'instant sur RFM. Un petit message pour vous qui êtes du côté de Bordeaux et sa région. Mercredi soir, j'aurai la chance de vous présenter le RFM Music Live à l'occasion de la foire de Bordeaux. Hein. Ça va être au parc d'exposition. C'est gratuit, c'est à partir de 20h. Avec sur scène Génération Céline, Oria, Jérémy Frérot, Julien Lib. Donc si vous êtes dans le coin, vous venez mercredi soir. On aura le plaisir de vous y accueillir évidemment et de vous rencontrer. N'oubliez pas également notre rendez-vous que ce mercredi justement dans le 16-20 d'RFM, eh bien Zazie sera l'invitée de Patanjali. Elle va chanter notamment son nouveau single et puis un album à venir, donc elle parlera de tout ça. Je vous embrasse bien fort, passez une très belle journée. C'était Vincent Richard, prenez soin de vous et des autres. Et à demain matin 5h, bye bye.
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2: Il est midi, merci d'avoir choisi RFM. Les infos, Damien Guillard. Bonjour Damien.
3: Bonjour, bonjour à tous. Un grand soleil aujourd'hui sur tout le territoire et surtout un mercure bien rouge pour la saison. Une vague de chaleur touche le pays. 18 départements de l'Ouest sont placés en vigilance jaune canicule. Paris et sa petite couronne en font également partie. Des records de chaleur ont été battus cette nuit à Lorient, à Quimper ou encore à Nantes où il faisait 21 degrés ce matin au réveil. Et si vous passez la journée en extérieur, pensez à vous protéger. Les ventes de crème solaire sont en baisse. Un recul de 12% sur un an d'après la Fédération des entreprises de la beauté. 9 cancers de la peau sur 10 sont causés par une exposition excessive au soleil. Sur les routes, c'est au bouchon que vous serez peut-être exposé aujourd'hui si vous circulez dans le nord-ouest. Bison Futé hisse le drapeau jaune dans le sens des retours en ce week-end de la Pentecôte. Un micro, un chapeau, voilà Zucchero. Le chanteur aux 60 millions d'albums vendus se produira à Nantes ce soir. Après avoir enflammé la LDLC Arena près de Lyon, l'Italien poursuivra sa tournée ensuite à Paris mercredi, puis à Nancy, Nice ou encore Aix-en-Provence, Zucchero en concert en France avec RFM. Elle nous rend loca. Shakira vient de dévoiler le clip de sa chanson pour la Coupe du Monde de foot. Dai Dai, la star colombienne, apparaît aux côtés de Kylian Mbappé et de Lionel Messi. La Coupe du Monde en Amérique du 11 juin au 19 juillet. Et puis deux duels 100% français aujourd'hui à Roland-Garros. Hugo Humbert face à Adrian Manarino à 14h20 et Hugo Gaston opposé à Gaël Monfils pour son ultime Roland. Début du match à 20h15 ce soir.
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3: Peu de changements à côté ciel aujourd'hui, avec un temps toujours aussi calme et ensoleillé sur l'ensemble du pays. Quelques nuages se développeront quand même sur les reliefs, dans le massif central, les Pyrénées, les Alpes du Sud aussi, apportant quelques averses localement. Côté température, de nouveaux records pour un mois de mai pourraient être à nouveau battus. Il fera 28 à Nice cet après-midi, 31 degrés à Strasbourg et à Chambéry, 32 à Cherbourg, 34 à Nantes et jusqu'à 35 cet après-midi, place de la Bourse à Bordeaux. Allez, je vous souhaite une très belle après-midi à l'écoute d'RFM.

0: Christophe Maé à l'instant sur RFM, une guitare acoustique, quelques accords majeurs, du soleil, on est pas mal. Franchement, bon appétit à vous qui passez à table. Peut-être encore en déjeuner de week-end, en famille ou entre copains, avec les chips et la salade d'été posée sur la table, le petit pot de moutarde, on est bien. Ou alors un petit sandwich en speed parce que vous travaillez, ce sont des choses qui arrivent aussi en ce 25 mai. Bienvenue à la maison, quoi qu'il en soit. Vous avez la chance d'être branché sur RFM et le meilleur de la musique défile. On le partage ensemble avec Alex Warren dans un instant. Mylène Farmer qui arrive aussi, pourvu qu'elle soit douce, pour le meilleur des années 90. Et Gwen Stefani avec Econ, The Sweet Escape, tout de suite, juste après ça, sur RFM.
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17: Vous écoutez Amel Bent, l'amour ça se donne.

0: C'était un extrait de Amel Bent, L'amour ça se donne, sur RFM.
1: RFM, dans un instant, on refait le point sur cette histoire des 50 000 euros.
2: Ah oui, votre radio préférée vous offre 50 000 euros cash. Il s'agirait de ne pas passer à côté de cette joyeuse opportunité. Mais pour le moment, place à la musique. Celle d'Alex Warren, de Mylène Farmer et de Gwen Stefani. Tout de suite, The Sweet Escape sur RFM.

Les Arméniens de voix d'Alex Warren sur RFM, c'est beau. Et la suite aussi avec un titre qui a atteint la deuxième place du top 50 en 86 et dans sa version live, extrait du premier album live de Jean-Jacques Goldman. C'est La vie par procuration sur RFM.

Louise Attaque sur RFM, c'est Gaëtan Roussel et ses potes. D'ailleurs, un grand salut au festivalier Tart Rock à Saint-Brieuc. Hier, le public du festival a repris en chœur les chansons de Gaëtan Roussel, qui a performé pour son premier festival de l'été. J'ai vu quelques images, ça avait l'air chaud, dans les deux sens du terme, évidemment. Le meilleur de la musique à écouter au frais sur RFM, avec à l'heure de la pause déjeuner, Stevie Wonder, Ronan Luce qui arrive également, et Madness tout de suite, Our House sur RFM.

0: I Just Called to Say I Love You. 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
0: 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Queen, dans un instant, I want to break free. On enchaîne avec ça, Louane également et Rihanna sur RFM.
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2: Exactement, passez une belle journée. Avant de retrouver l'équipe du matin, demain matin pour un bon réveil, profitons déjà de cet après-midi en ce lundi 25 mai. Le meilleur de la musique est là avec Louane, Queen et Rihanna.

Louane chante la pluie sur RFM en ce 25 mai avec une bascule soudaine dans l'été, hein, vous l'avez remarqué. Il y a une semaine, beaucoup de Français rallumaient encore leur chauffage et aujourd'hui, 18 départements de l'Ouest sont sous alerte canicule. Bon courage pour la chaleur. Voici les Némarlines.

0: 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Profitez bien de ce début d'après-midi avec le meilleur de la musique sur RFM. Voici Mike Oldfield, Philippe Lafontaine et Lady Gaga qui arrivent.
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13: Vous écoutez Taylor Swift, Hope Light.

0: C'était un extrait de Taylor Swift, Hoplite, sur RFM.
1: Très belle journée avec RFM et le meilleur de la musique. Il y a Mike Oldfield qui arrive comme promis, Philippe Lafontaine pour le meilleur des années 80 et tout de suite, Lady Gaga.

Le meilleur de la musique ne s'arrête pas sur RFM. Profitez-en bien avec tout de suite les Backstreet Boys, Roméo et Juliette, pour chanter haut et fort, mais en s'hydratant régulièrement, c'est important. Et Ed Sheeran juste avant, ses caméras sur RFM.

Les Backstreet Boys qui sont au sommet de leur comeback avec une résidence triomphale dans la fameuse sphère de Las Vegas, et le magazine Billboard se pose cette question. Ne serait-ce pas la meilleure performance live des Backstreet Boys de tous les temps? Indice, ils volent physiquement à travers la salle pendant le concert. Vous êtes sur RFM, voici Marc Lavoine.

0: Oasis sur RFM à l'instant, la radio qui est d'ailleurs un peu votre oasis de fraîcheur, hein, si je puis me permettre. Là aujourd'hui ça tape. Ouh là, ça tape sur des bambous, c'est numéro 1. Le record absolu de chaleur au mois de mai à Paris, il est de 34,8 degrés. Hein, ça a été enregistré le 29 mai 1944. Un record vieux de plus de 80 ans donc, mais qui est clairement dans le viseur cette semaine. On verra si on arrive à battre le record. Il fait il a déjà fait plus chaud évidemment, mais pas au mois de mai. Pour se rafraîchir, plusieurs techniques, je vous en donne plusieurs au cours de l'émission. Certaines que vous connaissez sûrement déjà et d'autres non. Restez bien connectés. Surtout que la musique est bonne. C'est le meilleur de la musique sur RFM. Avec les Coulennes de Gang pour le meilleur des années 80, Get Down On It, Christophe Maé arrive également et Evanescence, Bring Me To Life sur RFM. Avec à tout moment le signal pour les 50 000 euros, écoutez.
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2: Bien sûr, ils seront là avec vous pour le réveil. Et j'espère que vous allez bien. 14h01, un petit peu à la bourre, mais pas très grave, c'est jour férié. Christophe Maé, Coolen de Gang et Evanescence pour la suite sur RFM.

RFM, il ne fait jamais trop chaud pour gratter la guitare. Voici celle d'Eagle Eye Cherry pour le meilleur des années 90. C'est un des titres les plus cool de l'an 1998. Année solide pour le foot français et prolifique aussi dans le monde de la musique. On écoute Save Tonight sur RFM.

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2: Vous écoutez Alex Warren, Fever Dream.

pour le meilleur des années 80. Il y a du Florent Pagny de prévu également. Et puis là, c'est Justin Timberlake, vous l'avez reconnu, hein, l'instru de l'intro de Sexy Back sur RFM. Le meilleur de la musique, on le partage ensemble jusqu'à 16h. Ici, Paul de Montreuil.

RFM avec Shakira à l'instant et pour la suite une chanson d'actualité, Nuit sauvage, parce que oui, la nuit est chaude. Voici les avions et pour rafraîchir vos nuits, attention, pas de douche froide, parce que le froid resserre les pores de la peau et vous permet donc moins facilement de transpirer. Résultat, la chaleur revient quelques minutes après, pire qu'avant, donc il vaut mieux faire une douche tiède et on laisse sécher l'eau sur la peau. Voilà prévenu. Les avions sont sur RFM. Bonjour.

Sur FM avec Eternal à l'instant, salut à vous qui me rejoignez dans la chaleur de ce 25 mai. Vous venez peut-être de monter dans la voiture pour rentrer de votre savoureux week-end de 3 jours. Soyez les bienvenus. Moi c'est Paul de Montreuil et le meilleur de la musique est là avec Modern Talking, The Corrs et France Gall. Vous avez reconnu l'intro de Ella, Ella. C'est ce qu'on écoute maintenant sur RFM. Très bon lundi.

0: Modern Talking sur RFM avec ce classique des années 80, You're My Heart, You're My Soul, qui a subi un démarrage un peu raté, mais ça arrivait, hein. À l'époque, le morceau est sorti. Il a mis plus de 3 mois avant d'avoir un réel impact. Personne ne le playlistait forcément. Et puis, le déclic est venu d'une émission de télé en Allemagne. Et puis, ça a été l'explosion. Le morceau est numéro 1 dans de nombreux pays à l'époque, en Europe, bien sûr, mais aussi en Russie, en Amérique latine et même en Iran. Le titre reste à ce jour le single le plus vendu en Allemagne de toute l'histoire. Vous écoutez RFM, c'est le meilleur de la musique. Droit devant nous, il y a Bernard Lavillier et Jimmy Cliff avec Mélodie, Tempo, Harmony. On va se caler aussi Nelly Furtado, Say It Right et Laurine dans le meilleur de la musique. Vous restez bien branchés tout au long de l'après-midi. On savoure ça sur RFM.
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2: Oui, on sera là fidèle au poste. Mes salutations à vous qui nous rejoignez, quasiment 15h, bienvenue à la maison, c'est RFM avec le meilleur de la musique. Laurine, Bernard Lavillier qui arrive et Nelly Furtado juste avant.

0: Culture Club sur RFM. Do you really want to hurt me? Vous vous réveillez peut-être tout juste de la sieste. Bonjour si c'est le cas. Alors sachez que les manchots à jugulaire peuvent faire jusqu'à 1000 siestes par jour. Hein, donc on est large, nous humains, on peut quand même s'en offrir une de temps en temps. Sachez que même allongé et immobile, notre corps brûle environ 87 watts. C'est comme une ampoule quoi. Et en une heure de repos, on produit assez de chaleur pour faire monter notre température de plus de 1 degré. Donc si on ne transpirait pas, on serait en danger très rapidement. Heureusement, on transpire. Et certains, beaucoup, les marques de déo se frottent les mains depuis 3 jours. Texas arrive dans un instant avec Summerson. On va écouter ça. Mark Morrison aussi, Return of the Mac. Et puis la musique de Génération Céline. Le spectacle qui part en tournée partout en France avec RFM.
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retour si vous êtes sur les routes de France avec la clim, peut-être dans la voiture, pas trop fort hein, la clim avec ses chaleurs, un écart supérieur à 7 degrés avec l'extérieur provoque un choc thermique avec des maux de tête, des rhinites, des angines potentielles. La température dans l'habitacle, c'est 26 degrés max.

On ne change pas, c'est une chanson issue du spectacle qui célèbre Céline Dion avec les plus belles voix de la scène française qui reprennent les plus grandes chansons de Céline Dion. C'est en tournée avec RFM. Voici The Stranglers.

Belle journée sur RFM avec Lionel Richie à l'instant. Le meilleur de la musique, c'est là toute la journée avec les versions album, mais aussi avec du live. Mercredi, après-demain donc, c'est Zazie qui sera avec nous dans les studios d'RFM. Il y a son nouveau single, Peu Importe, qui est sorti vendredi. Elle va venir nous le chanter en live. Oh, ça va être bien. On va brancher les micros pour ça. Ça donne le coup d'envoi du grand retour de Zazie, 3 ans après l'album R. Sur RFM, tout de suite, Terry Moïse. Belle journée.

0: Kate Bush sur RFM et ce titre qui a marqué les années 80 et qui a repopé grâce à la série Stranger Things. On s'en souvient, les plus jeunes qui n'étaient pas nés à l'époque ont découvert le talent de Kate Bush grâce à la série. Ça sert aussi à ça, hein, les séries et les films. Dans un instant, Patanjali pour le 16-20. Bonne route à vous pour les retours de week-end. Restez bien connectés. Dans un instant, il y a Kesha qui arrive, Jean-Jacques Goldman aussi et Alanis Morissette. Et moi, c'était Paul de Montreuil. Je vous dis à demain, dès midi sur RFM. Salut!
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2: On a déjà hâte. Bonjour et bienvenue, Pat Angeli sur la famille, les 16h pile. Et le meilleur de la musique est ici, bien sûr. TikTok, Kesha et Jean-Jacques Goldman, c'est tout de suite.
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0: Jusqu'à l'aube, Yannick sur RFM.
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0: Bonjour les amis, j'espère que vous profitez bien de votre week-end prolongé. Évidemment, courage à ceux qui travaillent aujourd'hui. Tout le monde n'est pas en week-end de la Pentecôte. En tout cas, je suis ravi de vous retrouver sur la radio qui vous offre 50 000 euros cash. Attention, c'est la dernière semaine. Il va falloir guetter le top pour tenter votre chance et gagner cette somme. Vous entendrez dans quelques instants le tout nouveau single d'Indochine sur RFM. Et puis, le meilleur de la musique est là avec Robbie Williams. Allez, avec Julie Pietri pour les années 80, Maria Carey, bienvenue dans le 16-20 RFM.
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3: Bon après-midi sur RFM, vous allez entendre le tout nouveau single du groupe Indochine. Dans les minutes qui viennent, je vous offrirai 50 000 euros cash. Ça, c'est uniquement sur RFM. Et le meilleur de la musique en non-stop, c'est tout de suite Robbie Williams, Julie Pietri et Madonna.

0: Le meilleur de la musique est toujours ici sur RFM. C'était Mariah Carey.
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0: La nouveauté du jour, c'est le nouveau single d'Indochine avec un album que vous connaissez par cœur, qui est pétri de tubes. L'album, c'est Babel Babel avec le chant des cygnes. Avec l'amour fou. Ou encore No Name. Plus de 100 concerts sur leur dernière tournée, plus d'un million de tickets vendus. Vous avez été des dizaines de milliers, voire une centaine de milliers à aller voir Indochine sur scène. Et puis le dernier extrait de cet album Babel Babel est ici sur un film qui s'appelle Les Nouveaux Soleils. C'est une chanson d'espoir, plutôt optimiste voire utopiste, c'est ce que dit Nicolas Sarkis. Et si tout allait mieux, et bien ça se passerait comme ça, le soleil reviendrait. Le Nouveau Soleil, le nouveau single d'Indochine sur RFM.

0: 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L'heure de quoi? Bah écoutez.
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0: 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Bonne chance, on écoute Maroon 5. Whitney Houston aussi, Amel Bent, le meilleur de la musique, est ici sur RFM.
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0: Le meilleur de Michael Jackson est sur RFM. 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
2: Et non, les manquez pas. Il est 17h sur RFM, on écoute Maroon 5 après le flash. Jérémy Desiderati, bonjour Jérémy.
3: Bonjour Pat, bonjour à tous. La météo met les organismes à rude épreuve et fait des dégâts. Laurent Nunez, le ministre de l'Intérieur, demande au préfet aujourd'hui d'adapter les dispositifs de sécurité et de secours des événements accueillant du public. Une femme est morte hier d'un coup de chaud alors qu'elle participait à une compétition sportive d'Aerox à Lyon. Atmosphère étouffante, fatale également à un homme de 53 ans lors d'une course à pied à Paris. Entre les noyades et les hyperthermies, 7 personnes sont mortes ce week-end. Et face à la chaleur, la climatisation tourne à plein régime dans les habitacles. Il y a du monde sur les routes en cette fin de week-end de Pentecôte. Dans le sens des retours, les difficultés sont concentrées dans l'ouest et le nord du pays. En Ile-de-France, la circulation sera dense sur les autoroutes A10 et A6 jusqu'en début de soirée. Le reste du pays est classé vert par bison futé. Dans le reste de l'actualité, 2 mineurs, un garçon et une fille sont en garde à vue dans le cadre de l'enquête après la découverte d'un corps d'un enfant de 11 ans hier à Rennes. Le garçon avait été retrouvé au pied d'un immeuble avec une serviette de bain nouée autour de son coup. Il serait parti pêcher avec un groupe de jeunes au bord de la Vilaine. L'autopsie doit déterminer si l'étranglement n'a l'origine de la mort de la jeune victime. Et puis après l'hécatombe d'hier, il y a du mieux côté français à Roland-Garros aujourd'hui. Ça passe au deuxième tour pour Arthur Hinderknecht et Lucas Van Aché. Les regards seront braqués sur le court central ce soir où Gaël Monfils va peut-être jouer son dernier match sur la terre battue parisienne. Le duel franco-français est à suivre à partir de 20h15 contre Hugo Gaston. Et puis en ce moment, ça joue aussi entre Hugo Humbert et Adrian Manarino.
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3: 8 départements en vigilance orange canicule. Demain, la vague de chaleur se poursuit sur tout le pays. À plus de 30 degrés relevés sur la pointe bretonne. Aujourd'hui, 35 plus au sud, le long de l'Atlantique entre Nantes et Bordeaux. Situation pas plus respirable dans les terres avec 33 à Paris et à Lyon, 34 à Toulouse et à Montélimar. Mercure qui peine à redescendre la nuit dans les grandes agglomérations. Demain, une seule couleur dominante dans les ciels, ce sera le bleu avec un thermomètre toujours aussi élevé. Quelques orages pourraient éclater dans les Alpes en fin de journée. Ce temps est à suivre tout la semaine.
2: Et soyez les bienvenus dans le 16-20 RFM. Dans une demi-heure, je vous offre un séjour magnifique, comme on a toujours l'habitude dans le 16-20, il y a toujours de très beaux cadeaux. Dans un château hôtel 4 étoiles, le château de Pizé, au cœur du Beaujolais. C'est pour vous. Et ce sera la Battle RFM. Et tout de suite, voici Maroon 5, Whitney Houston, Amel Bent. C'est le meilleur de la musique. Bon week-end.

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1: C'était Amel Bent.
0: Pourquoi vous restez sur RFM ? 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

0: C'était Emma Domas. On parle toujours des nouveaux talents qui sortent de la Starac. Et ben, faut pas oublier ceux qui sont sortis il y a quelques années quand même. Emma Domas en fait partie. 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Le meilleur des années 80, c'est dans un instant Nick Kershaw. J'ai toujours aimé cette chanson. De Palma, Kylie Minogue, le meilleur de la musique pour votre lundi de Pentecôte sur RFM.
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Dans les 10 minutes qui viennent sur RFM, je vous offre un séjour au château de Pizay, un château hôtel 4 étoiles au cœur du Beaujolais. Et on écoute Kylie Minogue, Nick Kershaw ou encore Miley Cyrus sur RFM. Bon après-midi. 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

0: Bon après-midi sur RFM, profitez bien de votre lundi de Pentecôte. Miley Cyrus arrive et Michael Jackson.
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0: Les plus beaux cadeaux, c'est chaque après-midi dans le 16-20 RFM. Aujourd'hui, un séjour pour deux personnes, trois nuits, dans un château, hôtel 4 étoiles, dans le cœur du Beaujolais. Magnifique endroit, le château de Pizet. Et j'accueille Lucille. Bonjour Lucille.
3: Bonjour Pat.
0: Salut Lucille qui est dans le nord. On va un peu plus à l'ouest, dans l'Ille-et-Vilaine. Bonjour Elodie.
4: Bonjour Pat.
0: Bonjour à toutes les deux. Alors attention, j'ai préparé mes questions. Bonjour à toutes. Voilà, monsieur l'arbitre est là.
4: Bonjour.
0: Voilà,
4: 30 secondes. Monsieur l'arbitre.
0: Tout le monde est poli, c'est ça qui est bien. 30 secondes pour répondre au plus grand nombre de questions. Un peu de musique, un peu de culture générale. Lucille, c'est toi qui commence. On est prêt?
3: On est prêt.
0: Attention, 30 secondes, c'est parti. Qui chante en 1985 « Les nuits sans Kim Wilde, je m'ennuie souvent » Oui, sport, combien y a-t-il de joueurs sur le terrain dans une équipe de handball? 5, 6 ou 7?
3: 7.
0: Bonne réponse. Blind Test, comment s'appelle ce groupe? Oui, mathématiques, 21 moins 12.
3: 9,
0: oui,
3: 9,
0: bonne 9. Réponse. Et bravo au souffleur qui est juste à côté. Qui est...
5: En fait, c'est le souffleur qui donne la réponse.
0: Comment s'appelle le souffleur?
3: Sébastien.
0: Bah, pas mal, Sébastien. Monsieur l'arbitre, ça fait combien?
5: Ça fait 4 bonnes réponses pour Lucille. 4 Sébastien.
0: 4 bonnes réponses. Elodie, t'as le droit de t'aider par un souffleur aussi, évidemment. Alors attention.
4: C'est bon, j'ai mes souffleurs.
0: Ah, là, tout va bien. Elodie, attention, 30 secondes, c'est parti. Qui chante en 1984, Weekend à Rome, tous les deux sans personne?
4: Etienne Dao.
0: Oui, sport, quelle est la durée d'un match de handball? 50 minutes, 60 ou 80?
4: 60.
0: Bonne réponse. Blind Test, comment s'appelle ce chanteur? Oui, mathématiques, 23 moins 15.
4: 8.
0: Oui, de qui sont ces paroles? C'est une belle journée, je vais me coucher. C'est
5: égalité.
0: Le compte. Égalité, alors là.
4: Là,
0: vous mettez un suspense terrible parce qu'il va falloir vous départager en étant le plus près possible d'un chiffre que je vais vous demander. Je vais vous demander aussi de répondre le plus vite possible. Attention, okay. Si vous dépassez, c'est perdu. Sauf si vous dépassez toutes les deux. Et là, ce sera évidemment celle qui est la plus proche. Lucille et Elodie, je vais vous appeler. Quelle est, à votre avis, la hauteur d'un panier de basket en adulte? Lucille. Vite. Vite.
5: Lucie, il faut donner une réponse. Bon, trop tard.
0: C'est trop Elodie tard,
5: désolée.
4: 2,60.
0: Alors, c'est 3,05 et c'est gagné. Bah oui, on a vu Lucie, on ouais, a
5: Lucille.
0: Perdu Lucille. Aïe, aïe, aïe. Oui, parce qu'on ne peut pas attendre trop longtemps au bout d'un moment. Ah oui, c'est comme ça. Mais le match était quand même hyper 4 partout, stressé. Franchement. Oui, un peu de stress. Lucille, tu rejoues vite avec nous et je t'engage à rejouer et je t'envoie un cadeau RFM, évidemment. Quant à toi, Elodie, tu vas partir au château de Pizet.
4: Merci, Pat.
0: Avec
4: Merci
0: plaisir.
4: Merci beaucoup.
0: On t'attend pour déguster les vins du château, un repas au restaurant gastronomique.
4: Trop
0: c'est
4: cool.
0: Au cœur du Beaujolais, piscine extérieure, jardin à la française, un endroit de rêve. Bravo à toi.
4: Super. Merci beaucoup.
0: Salut, Elodie. Et on rejoue demain. Hein. Et tous les après-midi, vous pouvez déjà vous inscrire en envoyant 16-20 par SMS au 739-16. On a toujours de très, très beaux cadeaux ici dans le 16-20 RFM. On écoute Miley Cyrus.

0: C'est le meilleur des années 80 sur RFM avec cette chanson qui est une reprise, hein, on la connaît tous, cette chanson de Soft Cell. En fait, c'est une chanson des années 60 de Gloria Jones. 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Ça s'appelle Music Story et vous les entendez d'ailleurs en podcast, hein, c'est disponible partout, les podcasts Music Story du 16-20 RFM. Le meilleur d'Anastasia, on continue. Les années 80 avec Rose Laurence, il y aura les Cardigans. Et dans le quart d'heure qui vient, je vous donne l'occasion de gagner 50 000 euros cash.
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0: Et c'est le réveil qui vous faut. 18h sur RFM, on écoute Anastasia. Après un point sur l'actu, Jérémy Desiderati, bonsoir.
7: Bonsoir Pat, bonsoir à tous. L'appel à la vigilance face aux conditions météo exceptionnelles. La chaleur a fait 7 victimes ce week-end entre les noyades et les coups de chaud. Laurent Nunez, le ministre de l'Intérieur, demande au préfet d'adapter les dispositifs de sécurité et de secours des événements accueillant du public. La chaleur ne nous laisse aucun répit, même lorsque le soleil se couche. La nuit a été tropicale en Bretagne avec des records battus à Lorient, Quimper ou encore à Nantes. Le mercure n'est pas redescendu en dessous de 20 degrés par endroit dans l'ouest du pays. Trois personnes, dont deux mineurs, ont été mises en examen aujourd'hui dans le cadre de l'enquête sur l'incendie d'un immeuble qui a fait trois morts à Décines-Charpieux, près de Lyon. Le drame a eu lieu le 11 mai dernier. Une enquête avait été ouverte pour homicide en bande organisée. L'hypothèse du règlement de compte sur fond de trafic de drogue était privilégiée par les enquêteurs. À l'étranger, la République démocratique du Congo est confrontée à une épidémie d'Ebola extrêmement grave, selon les mots du chef de l'OMS. Plus de 900 personnes sont soupçonnées d'avoir été infectées par le virus. Une maladie qui aurait fait plus de 200 morts en une dizaine de jours. L'épidémie progresse plus vite que nous, précise le patron de l'Organisation mondiale de la santé. Et puis 20 ans qu'il régale les cours de Roland-Garros, Gaël Monfils s'apprête à frapper peut-être ses dernières balles porte d'Auteuil ce soir dans un duel 100% français contre Hugo Gaston. Un premier tour qui a souri un peu plus tôt dans la journée à Arthur Rinderknecht, Hugo Humbert ou encore Lucas Van Aage côté tricolore. En revanche, un petit tour et puis s'en va pour Léolia Jean-Jean. Vainqueur il y a 11 ans, Stan Wawrinka a dit adieu à Roland-Garros avec une défaite au premier tour.
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7: Des Pyrénées aux Ardennes, en passant par la Bretagne ou la capitale, tout le monde cherche de l'ombre face à cette vague de chaleur inédite. Près de 300 records ont été battus pour un mois de mai et le soleil va faire son œuvre encore demain. 8 départements de l'Ouest sont placés en vigilance orange, canicule, plus de 30 degrés sur le pourtour méditerranéen attendu dans l'après-midi, pas loin de 35 entre Rennes et Bordeaux. Pas mieux hein, le long de la Garonne. Chaleur propice aux orages en fin de journée, notamment dans le massif alpin. Le ventilateur va devenir votre meilleur allié puisque ces conditions nous accompagnent au moins jusqu'à vendredi.
0: Et soyez les bienvenus dans le 16-20 RFM. Bonne fin d'après-midi. Je vais vous offrir 50 000 euros cash, l'occasion pour vous de changer votre vie. Et le meilleur de la musique, c'est ici avec Anastasia.

Merci à Chiran, le meilleur de la musique sur RFM. Patanjali, soyez les bienvenus dans le 16-20 RFM. Tiens, bonne nouvelle, Zazie vient de sortir une nouvelle chanson. Elle sera mon invitée mercredi dans le 16-20 RFM. Elle viendra la chanter en direct. Et en petite interview, c'est toujours sympa de passer des moments avec Zazie. On aime inviter vos artistes préférés. Et on aime aussi partager avec vous en non-stop le meilleur de la musique avec Corneille. Juste après ce duo suédois, les Cardigans, My Favorite Game sur RFM.

0: quand on connaît pas les paroles de ce tube génial de Corneille, on peut toujours chanter para papa. 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
4: Vous écoutez Pascal Obispo et Francis Cabrel. Il faudrait que pleuve l'amour. Les

Bonne fin d'après-midi sur RFM, le meilleur de la musique en non-stop. C'est parti avec Mike Lesombello, extrait de Flashdance. Il y aura Indochine, il y aura Alphaville pour le meilleur des années 80. Et voici Bob Sinclair sur RFM.

morceau a fait le tour du monde, ses dernières danses d'Indila sur RFM avant d'écouter Indochine, mais Michael Sambello. On va écouter un extrait du top 50 du 30 mai 1993. Le top 50, c'est tous les dimanches à 18h avec Paul de Montreuil. Vous redécouvrez les

vrai classement en intégralité. Et dans ce classement du 30 mai 1993, vous entendrez cette chanson d'Iggy Pop, qui était aussi une chanson de la bande originale d'un film un peu barré avec Johnny Depp, qui s'appelait Arizona Dream, une histoire de poisson volant un peu déjanté, comme d'ailleurs le chanteur Iggy Pop est un peu déjanté, on peut dire ça comme ça. Voilà, c'était le 30 mai 1993, le top 50 intégral de cette semaine-là. Vous le retrouvez dimanche à 18h. Iggy Pop pour le meilleur de la musique sur RFM.

Bonne fin d'après-midi sur RFM, c'est le 16-20. Je vous offre tous les après-midi un très beau cadeau, un séjour dans un château hôtel 4 étoiles, le château de Pizet, dans le Beaujolais. Ça a été le cas tout à l'heure. Et pour jouer avec moi demain, envoyez 16-20 par SMS au 739-16. Bonne chance, on écoute Mary.

0: Ça m'étonne pas que Dido ait vendu des dizaines de millions d'albums. Elle a une voix rassurante, une voix chaude. On a l'impression qu'on s'enveloppe dans une couette quand on écoute Dido. White Flag, le meilleur de la musique sur RFM. Vous avez raté Bryan Adams hier? Ah oui, parce que Bryan Adams, je vous l'ai pas dit, est animateur sur RFM tous les dimanches soirs à minuit. C'est lui qui vient partager ses chansons préférées. Donc si vous l'avez raté, vous allez écouter le podcast. Et puis c'est tous les dimanches soirs, il est là, le Bryan Adams Radio Show. Sur RFM, c'est quand même unique. À venir pour vous, Daniel Potter. Sous la chaleur du meilleur de la musique. Lady Gaga et Bruno Mars téléphone. Merci d'être là sur la radio qui vous offre 50 000 euros cash à tout moment. C'est RFM.
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2: Il est 19h, on écoute Daniel Potter après le flash. Jérémy Desiderati, bonsoir.
3: Bonsoir Pat, bonsoir à tous. Le thermomètre a violemment grimpé et le niveau de vigilance aussi. Entre les hyperthermies et les noyades, au moins 7 personnes sont mortes lors de ce premier week-end de forte chaleur. La prudence s'impose, d'autant plus que 8 départements de l'ouest du pays seront demain en alerte orange canicule. Une première pour le mois de mai. Près de 300 records ont été battus ou égalés aujourd'hui. Record aussi au Royaume-Uni avec 33,5 degrés enregistrés près de Londres. Dans le reste de l'actualité, deux mineurs sont en garde à vue en ce moment dans le cadre de l'enquête après la découverte du corps d'un enfant de 11 ans hier à Rennes. Le garçon avait été retrouvé au pied d'un immeuble avec une serviette de bain nouée autour de son cou. Il serait parti pêcher avec un groupe de jeunes au bord de la Vilaine. L'autopsie doit éclairer les enquêteurs sur les causes exactes du décès. Et 112 fois par jour, une famille vit l'angoisse de ne plus savoir où est son enfant. Selon le numéro d'urgence 116 000 dédié aux disparitions de mineurs, les signalements sont en hausse avec plus de 40 000 disparitions d'enfants l'an dernier. Il s'agit de fugues dans 95% des cas. Et des mineurs qui font le mur de plus en plus jeune avec un risque majeur d'exploitation sexuelle chez les jeunes filles. Et puis après la journée très difficile d'hier, il y a du mieux aujourd'hui pour les Français à Roland-Garros. Arthur Hinderknecht, Hugo Humbert et Lucas Van Hache se sont qualifiés pour le deuxième tour. En revanche, Terence Atman et Léolia Jean-Jean quittent déjà la porte d'Auteuil. Les regards seront braqués sur le court central ce soir où Gaël Monfils va peut-être frapper ses dernières balles sur la terre battue parisienne. Duel franco français à venir contre Hugo Gaston.
2: Bon début de soirée, bienvenue sur RFM, le meilleur de la musique, c'est Lady Gaga, Bruno Mars, Téléphone, et voici Daniel Potter sur RFM.

0: J'en connais qui dansent tous les matins sur RFM en écoutant le meilleur des réveils. 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Le meilleur de la musique à venir pour vous, Phil Collins, Philippe Bellet. C'est ça, RFM. Avec Christophe Maé aussi et Dépêche Mode. Bonne soirée. Profitez bien de votre jour férié.
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0: Christophe Maé sur RFM qui sera aux Folies Bergères de Paris en fin de semaine et puis dans plein de festivals cet été.
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0: Le top 3, c'est les 3 titis cartonnés un 25 mai comme aujourd'hui. Et là, on tire au sort une année RFM. 1998, grande année pour la France, mais grande année pour la musique aussi. Donc, le 25 mai 98, on écoutait Robbie Williams. Sa chanson emblématique Angels. En même temps, il y avait le tube d'Étienne Dao, Le Premier Jour.
3: Resté

0: l'essentiel.
1: Et la troisième chanson qu'on écoutait beaucoup le 25 mai 98, c'est celle de Madonna, extrait de l'album Ray of Light. Nouvel album de Madonna le 3 juillet prochain. Et puis, en 98, on écoutait cette chanson magnifique qui s'appelle Frozen sur RFM.

Le meilleur de Dépêche Mode sur RFM, il y a Coldplay qui arrive et Etienne Dao. Et voici François Feldman, le meilleur des années 80. Il n'est pas seul, il est avec Joanis Jamison, qui était une des choristes du groupe Eurythmics, et elle qui était la doublure voix d'Annie Lennox. C'est une copine de Carole Fredericks aussi. Tout ça, c'est des artistes qu'on adore. François Feldman, Joanis Jamison sur RFM, joue pas.

0: Etienne à Rome sous la chaleur en ce moment. Etienne Dao, le meilleur de la musique sur RFM. Passez une belle soirée. Patangeli, on se retrouve demain à 16h. C'est Karl qui arrive dans un instant. RFM partie 80-90. Les plus grands tubes de ces deux décennies, bah elle est entre les deux. Fin 89, Paula Abdul. D'ailleurs aussi Princesse Erika. Les plus grands tubes des années 80 à 90, c'est pour vous sur RFM tout de suite, la radio qui vous offre 50 000 euros à tout moment.
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7: Ah ça y est, c'est ma cour de récréation. Bonsoir, il est 20h, RFM partie 80-90, c'est pour démarrer. Sweat up pour la Abdul.

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0: le mythe de Princesse Erika en 1995. Faut que je travaille. Alors, les amis, je vais être honnête avec vous. J'avais le choix entre triton professionnel, inventeur des surprises pour Kinder, écrivain de blagues carambars, testeur de bonbons, voire testeur de toboggans. Mais une autre passion a pris le dessus. Depuis 40 ans, c'est la radio et je suis bien ravi de cela. Lui aussi, il a un super job. Hello, Mr. Jingle.
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0: Alors en parallèle avec son groupe The Coconuts, le talentueux Kid Creole crée un autre groupe vocal américain mixte hein, dans le style Bing Bang de l'époque, avec l'histoire d'une femme courtisée par des hommes qui lui promettent caviar, luxe, richesse, mais elle, ce qu'elle souhaite, c'est juste une soirée à Central Park avec un guitariste qui lui fait la sérénade sous les étoiles, tel un conte de fées. Voici le band Hellbound Bones and the Rocketeers, A Night in New York en 1984, tout de suite sur RFM.

0: Le single le plus vendu en 1995, écoulé à plus de 6 millions d'exemplaires à travers le monde par l'acteur-rappeur américain Coolio, un hit qui reprend sur le refrain la chanson de Stevie Wonder, hein, Gangsta's Paradise, que l'on retrouve aussi sur la bande originale du film Esprit Rebelle. Le top SMS pour tenter de gagner 50 000 euros cash arrive très très bientôt, donc reste avec moi, et d'autant plus que pour la suite des RFM Party 80-90, ce soir je vous prépare K-Zero, Dr. Dre, Snoop Dogg et Queen avec ça. C'est pas bon la poussière.
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0: matin. Voilà le hit rigolo, le tube rigolo hein, qui nous a bien fait danser, chanter en 1986, Taï Nana par K-Zero. Et c'est devenu pour nous le temps de jouer Taï Nana. Voilà, pour gagner 50 000 euros cash. 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
0: 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En 1991, alors en pleine dépression, Lenny Kravitz compose et écrit l'un de ses plus grands hits pour tenter de sauver son mariage avec l'actrice Lisa Bonet. Bon, honnêtement, ça marche pas. Hein, ça marche pas, mais les ventes du single lui ont permis de s'offrir le nombre de mouchoirs nécessaires.

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Le tube groove et funk de M qui porte le masque de super-héros qui défend les femmes de tous ces machos de rue. C'est bien fait pour eux. Machiste adore. Le premier hit de M en 1998. Voici maintenant l'hommage de Kim Wilde envers les soldats de l'US Air Force disparus pendant la guerre du Vietnam. Une chanson qu'elle interprète toujours lors de ses concerts et reprise en chœur par le public présent, évidemment, chaque fois. C'est un énorme tube, un single classé numéro 1 en Europe en 1982. C'est Cambodia, ce soir, dans RFM, partie 80-90. À la maison, j'ai encore le 45 tours et même le poster de Kim Wilde. Et j'en suis fier.

0: Le seul véritable single rock des Jackson réunis en 1984. Torture. Et moi, des tortures comme ça, j'en veux tous les jours, tous les soirs, moi j'ai envie de dire. George Michael, Bill Medley en duo avec Jennifer Warnes. Il y aura aussi le groupe Chumba Wumba pour démarrer la deuxième heure de RFM Party 80 90 avec ce hit. Voilà, fin de journée de boulot, on se retrouve avec les collègues au pub et puis après ça finit dans la baignoire, voilà. Femme Thumping, et d'ailleurs justement pour vous sortir du lit ou de la baignoire si vous avez eu chaud cette nuit, ils seront là demain matin dès 6h.
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0: George Michael, Jennifer Warnes avec Bill Medley. Tout de suite, Chumbawamba, Tough Thumping pour démarrer la deuxième heure de RFM Party 80-90.

depuis la sortie en salle en 1987. Dirty Dancing a conquis le cœur des spectateurs et l'un des éléments clés de ce succès durable est bien la bande originale avec des tubes comme She's Like the Wind ou encore I've Had the Time of My Life par le duo Bill Medley et Jennifer Warnes. L'amour au pluriel pour ce hit de George Michael où il dit clairement qu'il ne souhaite pas faire comme ses amis, se marier, avoir des enfants, être rangé. Lui, ce qu'il veut, c'est juste prendre du bon temps avec différents partenaires, tout simplement. Fast Love en 1996, tout de suite dans RFM Party 80-90.

0: folie. Qu'est-ce que j'aime ce single, le coup de folie, le hit français de l'année 1982. Le premier single de l'excellent pianiste Thierry Pastor, produit par l'humoriste Roland McDan, vendu à plus d'un million d'exemplaires chez nous, c'est juste énorme. Zazie est de retour, ça c'est la première bonne nouvelle. Et la seconde, c'est qu'elle sera l'invitée de mon poteau Patanjali, mercredi prochain dans le 16-20 RFM, à ne pas louper, vous voilà prévenu. RFM Party 80-90 revient dans 30 secondes avec Daft Punk, Spania et Phil Collins avec ça. De cœur pour les années 80 et pour les années 90, le compte est bon.
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Le premier gros succès mondial du duo casqué hein, de musique électro Daft Punk Around the World en 1997. Et en parlant de première, elle avait 14 ans et demi et on la découvre avec une chanson qui évoque bien plus Jo l'Embrouille que Sam le Pompier. Nous sommes en 1987 et nous découvrons celle qui allait devenir non seulement une star de la chanson mais aussi une grande actrice, Vanessa Paradis, avec Joe le Taxi pour une balade dans Paris en 1987. Ça a circulé beaucoup.

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One Gentleman, Cool and the Gang, la véritable machine à tube. Et à danser avec toujours des cuivres qui donnent la cadence, une véritable célébration du disco funk. Ce hit de 1982. Et en parlant de célébration, celle-ci est plutôt ironique de la part du groupe américain R.E.M., une chanson écrite par Michael Stipe, quelques années après le soulèvement de la place Tiananmen en Chine, en découvrant les affiches de propagande du gouvernement montrant des Chinois heureux, tout sourire, en se tenant main dans la main. Chinese Happy People en 1991 dans RFM Party 80.

0: jambes et la chemise, ça colle parfaitement avec la météo en ce moment, on est d'accord. Et puis de toute façon, sur un FM, qu'il fasse chaud ou froid dehors, on est chaud bouillant. D'autant plus ce soir, alors on fait tomber la chemise comme Zemda. Allez, pour la troisième heure de RFM partie 80-90, voilà ce que je vous prépare, les amis. Un très bon Michael Jackson, la bouche pour de la bonne dance. Et puis Axel Boer et son premier succès dans les années 80, c'est Cargo.
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0: On a tendance à l'appeler Cargo de nuit, mais non, c'est Cargo, hein, on est d'accord. Axel Boer arrive très vite et puis surveillez le prochain top SMS car en ce moment, en écoutant votre radio, vous pouvez repartir avec 50 000 euros cash pour de vrai.
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2: Allez, troisième heure des RFM Party 80-90 avec Michael Jackson la bouche. Et tout de suite, le premier hit d'Axel Boer sur RFM.

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Et malgré tout, il tente de la séduire sur son premier hit mondial, Un Dos Tres Maria, à Ricky Martin en 1997. L'icône française des années 80 qui a décroché entre autres deux victoires de la musique. Elle revient sur scène avec RFM le 19 septembre prochain à La Cigale à Paris. Voici son premier hit sorti en 1984. Toute première fois, c'est Jeanne Mas dans RFM Partie 80-90.

les débuts de ce qui allait devenir très vite le phénomène Spice Mania dans les années 90, avec ce single qui parle d'amitié entre une femme et un homme, mais qui évolue très très vite en relation amoureuse. Wannabe, les Spice Girls en 1996. Pas de sous-entendu maintenant, hein, pour le premier hit de ce mannequin, actrice et chanteuse britannique en 1986. Elle veut du charnel. Là, tout de suite, maintenant, Touch Me, I Want Your Body. Samantha Fox dans RFM Party 80-90. Allez, batterie.

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soul à la base du groupe américain Casey and the Sunshine Band, sorti en 1979, repris donc par le trio masculin anglo-italien de dance music en 1992 pour cet énorme tube, c'est Double You. Allez, on reste dans les hits qui donnent envie de se trémousser sur un autre style, celui de l'italo-disco, le premier hit du chanteur italien Ken Laszlo, numéro 1 des hits des clubs dans plusieurs pays européens en 1984, où sur le dance floor, nous reprenions tous en chœur ce Hey Hey Guy. Et c'est tout de suite dans RFM Party 80-90, juste après qu'il passe son coup de fil, parce que c'est vachement important.

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0: L'incontournable single des playlists radio en 1986, je l'adore ce groupe. Le groupe britannique Swing Out Sister avec Breakout, récompensé du Grammy Award de la meilleure performance vocale de l'année. Eux aussi, ils vont donner la voix demain matin dès 6h sur RFM.
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0: Alisha, Anne-Li et Gilbert Montagnier tout de suite pour démarrer la dernière heure d'RFM Party 80 et 90. Allez, on va s'aimer maintenant.

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not right, but it's okay. Ce n'est pas parfait, mais ça va. Le hit presque autobiographique pour la chanteuse Whitney Houston en 1998. Quand on connaît sa relation houleuse avec son époux de l'époque, hein, Bobby Brown. Le regretté chanteur et guitariste anglais Black avec Wonderful Life. Une vie pas forcément merveilleuse, inspirée de son divorce avec sa première épouse, qui l'a conduit à vivre quelques temps à la rue. Et c'est avec plein de remords qu'il compose son plus grand succès en 1988.

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Le retour en force de la chanteuse et actrice américaine Cher en 1990 avec The Choup Choup Song sur disque et Les Deux Sirènes au cinéma, où elle incarne d'ailleurs le rôle principal tout en interprétant la BO du film. C'est un 2 en 1 en quelque sorte, c'est un peu comme le shampoing. Voilà, l'histoire d'une double vie et surtout d'un double succès pour la chanteuse londonienne Tina Charles. I Love to Love, née d'abord d'une version disco en 1976, squattant la tête des charts anglais, et renaît 11 ans plus tard, en 1987, dans une version disco house, et devient alors un tube mondial. Et c'est cette version que je vous joue ce soir dans RFM Party 80 et 90. Allez Tina.

Le méga tube électro pour les kids des années 90 qui ont fait leur premier pas de danse dans les booms ou les discothèques avec ce blue dabadi dabada par les tauriniens d'FL65 en 1998. Voici

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0: le projet Italo Disco Valérie Dore avec The Night en 1984. Pour conclure en beauté ce numéro d'RFM Partie 80 90 et pour vous souhaiter good, good, good night. Et on remet ça, bien évidemment, demain soir à partir de 20h. Soyez là, je compte sur vous. Et demain matin, vous allez retrouver Philippe Lelouch et Caro et toute l'équipe, la fine équipe du meilleur des réveils, hein, pour un super réveil de 6h à 10h, comme tous les matins sur RFM. 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Allez, belle et douce nuit avec RFM, bon courage si vous travaillez. Maintenant, il est temps du double bisou, tout simplement. Allez, bisous, bisous.
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2: Bonjour, bienvenue sur FM, je suis Philippe Lelouch, c'est le meilleur des réveils, c'est tous les jours de 6h à 10h. Et on est tous là, on est le lundi 25 mai, c'est le lundi de Pentecôte. Ça veut dire que normalement vous êtes tous en train de dormir ou presque, ou vous éveillez doucement si vous prenez votre café avec nous. Et ben, prenez un bon café en se disant, oh, il n'y a rien qui presse aujourd'hui, il va faire beau, faites un bon barbecue, allez vous promener dans Paris ou dans les grandes villes, si vous, au bord de l'eau. Enfin, il y a mille trucs à faire quand il fait beau. Ça va, Caro ?
3: Très bien. Qui a fait un barbecue ? Avouez, qui a fait des barbecues ?
4: Jérôme,
3: week-end.
4: Bah, je plaide coupable.
2: Jérôme.
4: C'est pas ma plus grosse erreur, hein, quand même. Le pire, ça a été de regarder le Grand Prix de Formule 1 hier jusqu'à minuit.
3: C'était la fatale. C'était la fête.
2: Et toi, mon Lulu, à Disney ce week-end ou quoi ?
5: Alors non, et puis pas de barbecue non plus, rapport à l'appartement.
2: Ah oui.
5: Le propriétaire serait pas très content. Donc non, ni Disney ni barbecue.
2: Oh. Mais t'es sorti quand même un peu.
5: Oui, bah quand même. De toute façon, avec ce temps, il faut. Hein.
2: Ah bah, c'est nécessaire.
3: Là, il faut en profiter. En tout cas, il y a probablement plein de gens qui font le pont, et c'est ce qu'on vous souhaite, et qui en ont peut-être profité pour sortir, et qui là rentrent de soirée. Parce que moi, j'ai quand même croisé des gens, c'était assez suspect.
2: Ah oui, oui.
3: Aux alentours de 5h, je peux te dire qu'ils n'allaient pas bosser comme nous. Ils rentraient se coucher, bah écoutez, profitez.
2: C'est la team dans laquelle on était avant, ça, Caro.
3: Il y a un petit moment.
2: Il y a des vertus à l'âge.
3: Le Roland Garros a commencé, du coup ça nous a donné une idée pour notre il ne peut en rester qu'un du jour. Vous allez devoir départager trois cris de joueuses et de joueurs de tennis.
2: Je me régale déjà.
3: Et puis je vais tout vous dire sur la plus grande propriété privée du monde. Là je peux te dire que pour aller aux toilettes,
2: t'avais dit de pas en parler. J'aime bien protéger ma vie privée. C'est un truc de dingue.
3: Ouais, c'est chez PL.
2: Ouais. Bon, je vais prêter ma maison à Caro pour qu'elle fasse des photos pour vous en parler. Ouais.
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